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1: J'ai pas tout compris. Est-ce qu'on pourra répéter ce qu'on attend de moi? Non, j'ai dû être distrait, j'ai rien vu passer. J'ai pas loupé, je sais pas, un signe du ciel ou du destin? Quelque chose qui disait, c'est par là, t'inquiète, tout va bien. Enfin, vous comprenez, je dis ce qui me vient, ça peut tout aussi bien ressembler à un dictionnaire ou un panneau publicitaire. Un truc céleste qui brille, quoi. Parce que ça devient urgent, là. J'ai besoin d'air, et je trouve pas comment ouvrir les fenêtres à l'univers, putain. Me faites pas croire que je suis le seul avec ce truc mélancolique qui grogne sur le palier, qui bouffe dans mon assiette et qui pisse sur les fleurs quand je vais me promener. En plus, je crois que c'est pas le mien. On a dû me le prêter et il est pas à ma taille, j'ai l'air d'un con. Je flotte dedans comme un enfant qui porte le pull de ses darons, c'est pour ça. Je crois qu'on a dû se gourer au service des solitudes. Ils ont cru que j'étais deux et les numéros étaient collés, c'est pas grave. Mais si on pouvait m'indiquer où ça se balance le mal d'exister qu'on a en trop. Un service client, peut-être même un numéro. Allez, passez-moi le délégué, le responsable, le manager. J'ai deux, trois trucs à lui dire. 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
1: 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Non, j'ai pas reçu l'info, non? Faut quoi, un visa? Un vaccin contre la nostalgie pour revenir sur ses pas? Parce que j'en reviens de là-bas, en fait, c'est là où j'ai grandi. L'avenir, je connais pas, je suis venu ici en touriste pour visiter. Ah, c'est super, bravo. Un peu triste la déco, mais je vous laisse gérer. Comment ça, sortie définitive? C'est ma vie ou un vigile de fin de soirée? Laissez-moi passer. Vous comprenez pas? J'ai plein de potes de l'autre côté. Un tas de projets que je me suis juré de retrouver quand mon sac serait moins lourd. 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Laissez-moi les prévenir. Au moins leur dire que je reviendrai pas. 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
1: Le mardi 9 juin. Bonjour Bruxelles, bienvenue. J'espère que vous allez bien. Nous sommes donc déjà mardi et tout va bien. Merci de nous suivre en radio, en DAB+, et en télévision. Sur YouTube également, c'est un plaisir de vous retrouver chaque matin. Fanny Rocher au micro et toute la rédaction pour vous préparer les journaux de ce matin présentés à 8h et à 9h par Brian Momard. Vanessa Lhuillier me rejoint à 7h30 pour le rappel des titres. L'invité de Vanessa, ce sera Alexandre Éloi, l'un des riverains du quartier Stalingrad. Et puis rendez-vous bien entendu pour cette interview à 7h50 comme chaque matin. Quant à Fabrice Grosfilet, lui, il recevra la présidente de Défi, Sophie Rohoni. J'accueillerai pour ma part un des co-organisateurs d'un concours de start-up. Il s'agit de Gabriel Goldberg. Et puis on verra que Bruxelles regorge de talents. Gabriel Goldberg qui sera donc dans notre studio aux environs de 7h32 dans une grosse demi-heure. On parlera aussi du festival Mosaïque à Los Amoales dans le volet culture. Notre invitée du 9h09 viendra, elle, nous parler de procréation médicalement assistée. Voilà donc pour les invités. Il y aura aussi la revue de presse, le billet d'humeur, la bonne nouvelle et vos points météo et mobilité comme chaque matin sur BX1. À propos de météo, les éclaircies sont un peu présentes ce matin. Cela dit, il fait un petit peu plus frais que les jours passés. On ne notera pas plus de 18 degrés et une nébulosité de plus en plus importante. Elle deviendra plus variable avec parfois quelques averses dans l'après-midi sur Bruxelles. Elles seront parfois accompagnées d'orages et un vent qui sera modéré à assez fort d'ouest-sud-ouest. Les rafales atteindront 50 à 60 km/h, voire localement davantage. Voilà donc pour votre météo et un soleil qui est annoncé ce week-end. Il va falloir être patient dans les jours à venir et cette semaine, puisque c'est la nébulosité qui prédomine chaque jour de cette semaine, avec un peu de tout, parfois des pluies orageuses, mais aussi des éclaircies. Je ne sais pas comment ça se passe sur votre commune actuellement. Ici, sur Scarbeck, nous avons quand même quelques éclaircies, et ça, c'est plutôt positif. Côté mobilité, à vous signaler, eh bien déjà, pas mal de ralentissements, notamment cet embouteillage du côté eh bien, de la rue de la Loi. On note des ralentissements. Pour le reste, ce sont les ralentissements habituels, hein, toujours à l'entrée de Bruxelles du côté de l'avenue Charles Quint pour vous diriger vers Ganshoren autour de la basilique de Kuckelberg également.

0: Le tunnel Annie Cordy qui est complètement embouteillé ce matin vers le centre de la capitale. On note également un arrêt complet avenue de la Liberté, également rue Quai des Charbonnages, rue des Houilleurs. Voilà donc pour votre mobilité. Mobilité également chahutée du côté du boulevard du Jardin Botanique. Voilà pour la mobilité et tout de suite le journal de RFI.
1: De France victorieuse hier soir face à l'Irlande du Nord, mais pas rassurée pour autant à la fin de cette édition.
2: Un ministre sous pression et la colère qui s'installe.
1: 5 jours après la découverte du corps de la jeune Liana en France, la polémique qui continue alors que le principal suspect du meurtre n'avait pas été inquiété malgré plusieurs plaintes pour violences sexuelles sur mineurs. Le ministre de la Justice continue de se défausser sur l'institution. Il ne nous a manqué ni de moyens ni de lois, a déclaré hier Gérald Darmanin qui menaçait il y a quelques jours de sanctions contre les magistrats et qui a convoqué l'ensemble des procureurs généraux ce lundi. Qui est responsable du système? Sinon vous, l'a interpellé hier matin le président de l'Union syndicale des magistrats dans un courrier dénonçant notamment le manque de budget pour la justice. Colère aussi dans la rue. Hier soir, des milliers de personnes se sont rassemblées aux quatre coins du pays et notamment à Paris. Reportage Marius Roland.
3: Des centaines de manifestants présents malgré la pluie avec leurs slogans, leurs pancartes, notamment celle de Paul.
4: Sur ma pancarte, il y a écrit « J'ai 11 ans comme toi, Liana, plus jamais ça, faut plus jamais que ce qui est arrivé à Liana ne se reproduise. »
3: Pour sa mère Sabine, il fallait que son fils soit présent.
5: Je suis là avec mon enfant parce que ce qui est important comme message, c'est que les enfants, quand ils nous parlent, on doit les écouter, on doit les croire et on doit les protéger.
3: Protéger les enfants en donnant plus de ressources à la justice, une revendication portée par le collectif féministe Nous Toutes, dont fait partie Célia Lévy.
6: Il faut des moyens pour la justice, pour pouvoir écouter la parole des enfants, parce que les magistrats et le personnel de justice est totalement débordé.
3: À quelques kilomètres de là, malgré l'interdiction de la préfecture, des manifestants se sont également rassemblés devant le ministère de la Justice. Claire Bourdi est fondatrice du collectif enfantiste engagé contre les violences faites aux mineurs.
7: On veut plus de petites mesurettes, on veut une vraie volonté politique. On veut aussi l'application de la loi cadre contre les violences sexuelles.
3: Le ministre de la Justice, Gérald Darmanin, a fixé au 14 juillet la date limite aux magistrats pour recenser intégralement les 70 000 plaintes pour violences sexuelles sur mineurs en cours afin d'éviter une nouvelle affaire Liana.
1: Marius Roland et le gouvernement sous pression. Le Sénat doit auditionner aujourd'hui les ministres de l'Intérieur et de la Justice, Laurent Nunez et Gérald Darmanin. Le Premier ministre Sébastien Lecornu organise lui une réunion ce matin pour annoncer de nouvelles mesures.
2: RFI 8h04 au Caire.
1: La capitale égyptienne qui accueillait ces derniers jours de nouvelles discussions sur la mise en œuvre du cessez-le-feu dans la bande de Gaza, alors que malgré la trêve conclue en octobre 2025, les frappes israéliennes continuent de tuer les Palestiniens de l'enclave. L'armée israélienne continue aussi d'avancer, alors que Benjamin Netanyahou lui a ordonné de prendre le contrôle de 70% du territoire, au-delà de la ligne convenue au moment de l'accord. Les ordres d'évacuation continuent de semer la panique parmi les Gazaouis. Reportage sur place de notre correspondant Rami Almeghari avec Frédéric Misselin à Jérusalem.
8: Comment se déroule une évacuation ordonnée par l'armée israélienne à Gaza? Eh bien, en général, l'avertissement s'adresse à tout un quartier, raconte Mohamed, qui vit à proximité de Nousserat. Il n'y a pas de localisation précise. Jeudi dernier, à 9h du soir, Mohamed a compris qu'il fallait partir immédiatement.
9: Ils ont prévenu les voisins au moment du dîner à peu près. Ils leur ont dit de quitter la zone. Mais le problème, c'est qu'ils n'ont pas désigné de maison précisément. Ils n'ont pas dit les maisons de un tel ou un tel doivent être évacuées.
8: Pas le temps d'emporter quoi que ce soit. Il faut se mettre à l'abri à proximité et attendre la frappe israélienne. Tiab, père de famille déplacé à de nombreuses reprises, a vécu ce moment d'angoisse encore une fois.
10: Quand nous sommes revenus après le bombardement, il n'y avait plus rien, ni la tente, ni nos affaires. Tout est détruit, tu vois. Il y a des tas de pierres qu'on essaie de déblayer. Nous travaillons à nettoyer, on essaie de se débrouiller.
8: Yasser, un commerçant du quartier, s'emporte lorsqu'on lui demande si cette situation lui rappelle la guerre.
11: Ça ne nous rappelle pas la guerre, c'est la guerre. Et ce n'est pas terminé. Chaque jour, il y a des nouveaux morts des bombardements à tel ou tel endroit, dans toute la bande.

0: bombes de Gaza.
1: Plus de 960 Gazaouis ont été tués depuis le début de la trêve. Rami Al-Megari dans la bande de Gaza, Frédéric Misselin, Jérusalem, RFI.
2: Dans la région également, l'accalmie après les premiers affrontements directs entre Israël et l'Iran. Depuis le début du cessez-le-feu le 8 avril, c'était dans la nuit de dimanche à lundi, les deux camps ont finalement annoncé hier la cessation pour l'heure des hostilités. Après un appel en ce sens de Donald Trump, mais le ton reste martial, Benjamin Netanyahou affirme qu'Israël ripostera avec force à toute nouvelle attaque iranienne. Le commandant des forces armées iraniennes prévoit, lui, des actions bien plus sévères en cas de nouvelle agression israélienne, y compris dans le sud du Liban. Donald Trump dit à l'instant être dans les derniers efforts en vue d'un accord avec Téhéran.
3: Le regain de tension d'hier qui a de nouveau fait grimper les prix du pétrole.
2: Alors que depuis fin février, la guerre au Moyen-Orient et le blocage du détroit d'Hormuz ont aussi provoqué une explosion des prix des engrais. Les ministres de l'agriculture du G7 se sont réunis hier pour réfléchir aux moyens de soutenir les paysans concernés. L'Union européenne a déjà promis le déblocage de plus de 200 millions d'euros. Situation urgente, notamment en Italie, où les agriculteurs, très dépendants des engrais importés, sont en première ligne. Reportage Anne Verdaguet.
4: La ferme de Cesare Fedeli est à seulement quelques kilomètres de Milan, mais ses rizières s'étendent à perte de vue sur près de 200 hectares. Depuis le début de la guerre au Moyen-Orient, le céréalier, qui cultive aussi du maïs et du fourrage, a vu le coût de ses engrais doubler.
5: Alors, si l'on parle uniquement de l'urée, avec 200 hectares en riz et 100 hectares en maïs, il y a une augmentation des dépenses d'environ 35 000 à 40 000 euros. En ce moment, toute la filière est en difficulté. C'est comme si on nous avait privé d'eau ou d'oxygène. Je ne sais pas comment l'expliquer autrement. Nous sommes asphyxiés. Le peu de gains des années précédentes est en train d'être drainé par ces augmentations et notre peur est de produire à perte.
4: La plaine du Pô, où règne une agriculture intensive, est particulièrement touchée par cette hausse du prix des engrais. Le syndicat agricole Coldiretti multiplie les rassemblements en Italie pour tirer la sonnette d'alarme. Luigi Simonazzi, responsable économique de Coldiretti région Lombarde.
6: Coldiretti a estimé qu'il pourrait y avoir une augmentation des coûts sur les productions agricoles de 30% en Italie, ce qui inclut les coûts des fertilisants et de l'énergie. C'est ajouté à cela une taxe carbone aux frontières, car l'urée et le nitrate d'ammonium, qui sont les plus utilisés dans les engrais, sont très énergivores. C'est un coût supplémentaire pour les agriculteurs qui vient s'ajouter à celui de la guerre.
4: L'Union européenne a aussi suspendu pour un an les droits de douane sur les importations d'engrais, une maigre consolation pour les agriculteurs italiens, dont certains se tournent déjà vers les légumineuses comme le soja, moins gourmande en fertilisant. Anne Verdaguet, Milan, RFI.
3: Quand la confiscation des ressources naturelles nourrit le terrorisme, le premier volet ce matin de notre série d'enquêtes sur la situation au Mozambique.
2: RFI mène cette enquête avec une dizaine de médias et le consortium de journalistes Forbidden Stories pour raconter la violence qui dévore le cinquième pays le plus pauvre du monde où le régime impose un blackout de l'information. Nous partons ce matin pour commencer dans le Cabo Delgado, région du nord du Mozambique, en proie depuis près de 10 ans aux attaques meurtrières des terroristes Shebab et où la captation des richesses du sous-sol alimente donc la crise. Reportage Gaël Lalex.
7: Assis devant une carte, Vashku King, membre de l'organisation de défense des droits de l'homme Kundeleya, dessine avec son doigt les poches d'insécurité du Cabo Delgado.
8: C'est le long de la route N380 que se trouvent les endroits les plus vulnérables. Là où se trouvent les mineurs artisanaux, près du complexe de rubis et d'or entre Montepuech et Nkwabe. Ce sont les endroits les plus problématiques.
7: La région de Montepuech fournit près de 80% des rubis du monde entier. La plupart sont extraits par Montepuech Ruby Mining, filiale de Gemfields Limited. En 2019, le géant minier britannique a versé plus de 6,5 millions d'euros à 273 mineurs artisanaux en échange de l'abandon de leurs plaintes. Ils accusaient les agents de sécurité de la mine de meurtres, coups et blessures, détentions arbitraires et abus sexuels. Des pratiques encore courantes dans la région, selon Ali Caetano du Centre pour la démocratie et les droits humains.
9: Il y a des tortures, des détentions illégales, des morts. On a des cas d'enfants impliqués dans les mines qui ont subi des abus. Les rubis de Montepuech alimentent le discours des terroristes. Les Chebabs s'en servent d'argument pour radicaliser les gens.
7: Montepuech Ruby Mining est aussi détenu à 25% par le général Raimundo Pachinwapa, cadre du Frelimo, le parti au pouvoir depuis l'indépendance. À cette heure, aucune enquête n'a été menée au Mozambique sur ces événements. Gaël Lalex.

0: De retour de Pemba, Nairobi, RFI.
1: Et le premier volet de notre enquête au Mozambique avec le consortium Forbidden Stories à retrouver en longueur sur RFI.fr.
0: À la une également, Léon XIV qui poursuit son voyage en Espagne.
1: Il était hier à Madrid pour s'exprimer devant le Parlement et promettre des efforts supplémentaires pour lutter contre

0: bénédiction par le pape. Manuela Pombo, septuagénaire.
1: Je ne dis pas que ce n'est pas bien, mais c'est qu'on a déjà beaucoup de monde là et le quartier est saturé. Moi, je vis juste là. Il y a tellement de touristes. Et avec le pape, je suppose qu'il y en aura encore plus.
0: Même si elle n'attend pas le pape, elle est tout de même heureuse de voir la nouvelle tour.
1: Je la vois au-dessus là et je suis très contente. La Sagrada Familia, je l'aime beaucoup parce que c'est un symbole de Barcelone et de mon quartier partout dans le monde.
0: De l'autre côté de la basilique, Lourdes Pérez, elle, observe satisfaite le parc tout juste nettoyé.
2: Moi, je suis contente parce qu'en plus, je vais à la paroisse alors que le pape vient. C'est un plus. Et puis aussi, depuis qu'on sait qu'il vient, ils ont nettoyé le quartier et refait l'esplanade.
0: Après cette bénédiction, la tour de Jésus sera enfin illuminée chaque soir dans le ciel de Barcelone. Élise Gazangel, Barcelone, RFI.
3: Enfin, c'était hier, Julien, un dernier match avant la Coupe du Monde.
4: À 8 jours de son entrée en lice face au Sénégal, l'équipe de France de football se testait une dernière fois après sa défaite face à la Côte d'Ivoire jeudi dernier. Les Bleus, victorieux cette fois, 3-1 face à l'Irlande du Nord, 70e nation au classement FIFA. Un succès qui ne suffit pas à rassurer Olivier Pron.
5: Pour le dernier match de Didier Deschamps à leur tête sur le sol français et avant de s'envoler mercredi pour les États-Unis, les Bleus ont buté longtemps sur un bloc nord-irlandais parqué façon bus devant son but. Dédé avait pourtant choisi d'aligner son équipe type, celle qui débutera sans doute mardi le mondial face au Sénégal avec une ligne d'attaque comme nulle autre pareille. Doué, Mbappé, Dembélé, Eolysé, Désiré Doué, remuant, créatif, Michael Olysée d'un réalisme clinique. L'attaquant du Bayern Munich, auteur de son premier triplé en équipe de France, un but juste avant la pause à la reprise d'une frappe contrée de Dembélé, puis un autre juste après, façon boulet de canon à mi-hauteur, le troisième enroulé, second poteau à un quart d'heure de la fin, 7 buts en bleu en 17 sélections, ça claque pour Olysée. Pour le reste, malgré une deuxième mi-temps de meilleure facture que la première, les vice-champions en titre ont beaucoup gâché, trop, pour ne pas inquiéter Mbappé en tête, ils ont même fini par encaisser un but, peu après l'heure de jeu signé Patrick Kelly, qui évolue en 3e division anglaise. 3-1 au final, lors de ces deux matchs de préparation, l'équipe de France n'a jamais été à la hauteur de son statut de favori de la Coupe du Monde. Il reste 8 jours pour rectifier le tir.
4: Olivier Pron.
3: Julien Coquelin-M, merci à vous. La Coupe du Monde, on le rappelle, débute ce jeudi et à cette occasion, RFI sera en édition spéciale entre 8h et 10h.
6: Retour dans notre studio bruxellois BX1 sous le soleil et ça fait du bien au moral. Nous sommes mardi le 9 juin, bienvenue.
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6: Parlons donc météo, si vous le voulez bien, avec ces belles périodes ensoleillées ce matin. Elles alterneront au cours de l'après-midi avec des passages nuageux. Et puis la nébulosité, malheureusement, elle reviendra. Et elle sera plus variable avec des averses, même parfois orageuses. En fin d'après-midi, des maxima qui n'iront pas au-delà de 18 degrés. Ça veut dire que c'est plus frais qu'hier, parce qu'hier, on a quand même noté 22-23 degrés. Plus frais aujourd'hui et donc en dessous des normales saisonnières. Un petit vent aussi qui est assez modéré, assez fort d'ouest-sud-ouest et des rafales qui atteignent 50 à 60 km/h. Côté mobilité, attention si vous êtes sur la petite ceinture et que vous vous dirigez vers Madou. Le tunnel Rogier est fermé actuellement. La police est d'ailleurs sur place pour dévier les véhicules en dehors des tunnels. Il y a un véhicule notamment qui est coincé, qui est arrêté dans le tunnel du jardin botanique un petit peu plus loin. Donc malheureusement le tunnel lui aussi est fermé. Ça crée pas mal d'embarras de circulation sur la petite ceinture, je regarde hein, comment ça se passe actuellement encore et en effet c'est complètement bloqué depuis l'avenue Charles Quint dans les tunnels Annie Cordier, donc tout un bout de la petite ceinture, donc évitez vraiment de passer par là si c'est possible pour vous. Je regarde comment ça se passe au niveau du tunnel Loye et là vous êtes pare-choc contre pare-choc avec une vitesse moyenne de 7 km/h et un temps de trajet allongé de 4 minutes vers la petite ceinture, donc vers le centre. Bonne route, soyez bien prudents à notre écoute, il est 7h15.
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6: Des milliers de personnes se sont réunies hier à Bruxelles en réaction aux nombreux témoignages faisant état de violences policières lors de manifestations contre les mesures d'économie qui touchent le secteur de l'enseignement. La police a fait usage de gaz lacrymogène et d'une autopompe dans la rue Saint-Jean à Bruxelles. La militante écologiste suédoise Greta Thunberg présente hier aussi pour soutenir les élèves et les professeurs. Et dans le même temps, Bernard Quintin, le ministre de l'Intérieur, réclame l'adoption rapide de la loi casseur-payeur. La commission d'enquête parlementaire chargée

De se pencher sur les soupçons d'irrégularité au foyer Anderlechtois a officiellement été installée hier en fin de journée. Elle est présidée par Bertin Mampaka, le président du Parlement bruxellois. Et puis en France, dans le cadre de la mort de la jeune lycéenne Liana, réunion des ministres hier pour prendre des nouvelles mesures législatives sur la protection de l'enfance. 14 personnes ont été tuées, plus d'une vingtaine blessées hier dans des frappes israéliennes dans le sud du Liban, selon les autorités de la Croix-Rouge. Israël promettant de continuer à viser le Hezbollah pro-iranien, et ce malgré les menaces de nouvelles représailles de Téhéran. Dans ce contexte, le consulat général de Belgique à Jérusalem est temporairement fermé. La durée de cette fermeture reste indéterminée. Parlons foot avec les femmes, les Red Flames, déjà victorieuses 6-0 du Luxembourg vendredi dernier. Elles devront à nouveau s'imposer dans les grandes largeurs ce soir à 19h en déplacement dans le Grand-Duché où elles joueront le 6e et dernier match de leur campagne qualificative à la Coupe du Monde de foot féminin. Ce sera en 2027. Mais il y a la Coupe du Monde masculine aussi, et ça c'est en ce moment. Ça démarre le 11 et sur le coup de 14h38 heure locale, 23h38 heure belge hier. Les Diables Rouges ont atterri à Seattle aux États-Unis. Ils ont établi leur camp de base là-bas pour la Coupe du Monde 2026 qui démarre donc le 11. Après avoir décollé vers 13h40 de l'aéroport de Zaventem, c'est après un peu moins de 10 heures de vol que l'avion de Brussels Airlines a posé ses roues sur le tarmac de l'aéroport international de Seattle-Tacoma. On suivra bien entendu les Diables Rouges. On y reviendra aussi avec un extrait de Bonsoir Bruxelles dans quelques minutes. On s'écoute quelques notes de musique avec Tussie, Baby Yes. Bienvenue, bon réveil, belle matinée avec nous.

0: Il a 22 ans, il s'appelle Tussie et c'est le rappeur belge qui fait vibrer toutes les écoles avec un message positif. Il a été dans toutes les écoles, enfin pas toutes, mais en tout cas beaucoup d'écoles secondaires de la Fédération Wallonie-Bruxelles pendant plusieurs semaines, au mois de mars, au mois d'avril également. Il a multiplié les concerts dans les écoles et puis ça permettait aussi la réflexion après puisqu'il discutait pas mal avec les jeunes. Et donc il est d'autant plus d'actualité avec ce que vivent les jeunes aujourd'hui et toutes ces manifestations. C'était donc Tussie, et c'est un artiste de la Fédération Wallonie-Bruxelles qu'on aime mettre en avant, tout comme les autres d'ailleurs, sur BX1. Il est 7h20.
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0: Et comme chaque matin, on feuillette vos journaux, vos quotidiens à la recherche des unes et des gros titres de l'actualité bruxelloise. On revient donc sur cette manifestation en soutien aux jeunes, puisqu'elle fait la une de tous les journaux. Et si ce n'est pas sur la première page, en tout cas, les quotidiens y consacrent de nombreuses lignes et de nombreuses pages à l'intérieur. Le bourgmestre de Bruxelles est affiché par exemple en une du soir, en marge de ces violences policières. Page 2. Et 3, un énorme portrait de Philippe Claus. La police se doit d'être plus exemplaire que n'importe

0: N'importe quel autre service public, après une pluie de critiques sur cette gestion des manifestations à Bruxelles ces derniers jours, Philippe Claus défend sa police en réfutant toute mollesse face aux faits les plus graves. Pendant une heure d'interview accordée au soir, le bourgmestre défendra bec et ongle sa police en prenant soin de marteler les fondamentaux de sa ligne en la matière. À la première question concernant cette fameuse vidéo qui a circulé, vidéo du média Bruxelles Dévi qui est un point de bascule, ma réaction a été immédiate, dit-il. J'ai demandé une enquête interne, une procédure disciplinaire. Comme je suis l'autorité disciplinaire avec le chef de corps, je ne vais pas commenter les faits, mais ma position est sans équivoque. SCV, ces faits, s'ils sont avérés, mèneront à des sanctions. La Libre Belgique revient elle aussi sur les violences policières. Les interventions passées au crible. En page 8, un pénaliste passe au crible les vidéos de la manifestation du monde enseignant. À plusieurs reprises, la police a eu recours à la NAS, une technique visant à encercler et cloisonner un groupe de manifestants. Dans une vidéo prise par La Libre, une jeune fille demande à quitter les lieux. Quatre policiers refusent de la laisser passer en la repoussant avec leurs boucliers. Ce sont des pratiques d'un autre temps, souffle Guillaume Lys, le pénaliste qui analyse ces images. En mars 2025, le tribunal de première instance de Bruxelles avait considéré cette technique comme illégale. Il se grand temps de relire les jugements qui condamnent l'utilisation de ces NAS, conclut le pénaliste. Plusieurs articles en page 4 de la DH, les sports, sont consacrés aussi aux manifestations d'hier. L'un d'eux est consacré à ce recours contre le décret programme et des profs qui lancent une cagnotte. Lancée dimanche, cette cagnotte a déjà récolté plus de 87 000 euros. Parmi les quelques 3 000 donateurs, certains ont généreusement mis la main au portefeuille. J'ai versé 1 000 euros. Pour nous et pour nos collègues, c'est important d'être unis contre ces mesures. On est impacté en tant qu'enseignant secondaire dans le supérieur, nous explique Isabelle. Elle est professeure d'anglais. La capitale, titre en page 5, des tensions éclatent lors de la manifestation contre les violences faites aux jeunes. On apprend que Greta Thunberg est présente pour soutenir les élèves et les professeurs. L'activiste interviewée par VTM News explique sa présence. Je fais ma juste part. Nous faisons tous notre part pour soutenir les élèves et les professeurs. Et c'est la une de la capitale qui interpelle. On y voit le portrait d'un homme, inconnu jusqu'ici. C'est lui qui a péri dans les flammes de ce gros incendie à Anderlecht. Il s'appelle Mohamed et avec son fils Amin, ils ont péri dans l'entrepôt qui a brûlé 3 jours après le drame. Les recherches se poursuivent toujours dans les décombres. Officiellement, le parquet confirme ces 2 décès. Mais sur le terrain, les proches évoquent déjà 4 victimes et craignent qu'une 5e personne soit encore portée et disparue. Voilà pour les titres qui sont à la une de vos journaux ce matin. Et certains de ces titres, bien entendu, développés dans le journal de 7h30 de Brian Momard.
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2: Je vous le disais, dans les titres, les Diables Rouges sont arrivés aux États-Unis. Ils se sont installés à Seattle, qui sera leur camp de base. Et pendant la phase de poule, les Diables affronteront donc l'Égypte, l'Iran, la Nouvelle-Zélande, trois adversaires qui sont à leur portée. En tout cas, c'est ce qu'estime Jonathan Lanz, rédacteur en chef du service des sports pour La Libre et la DH, et Guillaume Rat, journaliste sportif pour Le Soir et La Capitale. Ils étaient dans Bonsoir Bruxelles hier soir.
3: La Belgique est favorite de son groupe. Je crois qu'on ne doit pas se cacher... Sur le statut, ce ne sera pas forcément simple, notamment face à l'Égypte et l'Iran. Mais voilà, je crois qu'il y a largement la place pour être premier.
4: Jonathan Lange, est-ce que vous partagez la même appréciation ?
5: Oui, clairement, j'irais même peut-être un peu plus loin. Je pense que nous, on s'est amusé à faire un petit peu la simulation des groupes les plus simples pour les Diables au moment du tirage au sort. C'est un vrai petit jeu de journaliste. Je pense qu'on n'aurait pas pu tirer mieux, très clairement. Et c'est un impératif avec l'effectif qu'ont les Diables. S'ils ne sortent pas premier du groupe, ce serait
4: une
5: faute professionnelle. Hein.
4: Ouais. Le premier match, c'est contre l'Égypte. On peut dire que c'est le plus gros morceau dans ce groupe.
5: Ouais. En fait, à la différence de ce qu'on a vécu au Qatar, où le degré de difficulté allait crescendo, là, on commence tout de suite par le plus gros morceau. C'est l'Égypte de Mohamed Salah, d'Omar Marmouche. Donc ce sera une équipe qui sera compliqué à jouer. Après, l'Iran, c'est costaud défensivement, mais la Nouvelle-Zélande, c'est le petit poussé de cette Coupe du Monde, donc là-dessus, il ne devrait vraiment pas y avoir de problème.
4: À part les Diables, c'est qui les grands favoris de cette Coupe du Monde, Guillaume ? Si je vous dis les grands classiques, Brésil, France, Espagne, Portugal, peut-être les États-Unis,
3: ouais,
4: parce qu'ils sont chez eux.
3: Je ne mettrai pas tous ceux que vous avez cités.
4: Ah, alors faites le
3: tri. Pour moi, il y a vraiment un trio qui se détache un peu, c'est la France, l'Espagne et le Portugal.
4: Donc vous êtes très européen, vous, hein ?
3: Ouais. Par rapport notamment au Brésil, j'ai beaucoup de doutes sur cette équipe. Qui plus est, depuis que Neymar a été sélectionné, je crois que ça va pas faire un bon mix, ce truc-là. Et voilà, bah les trois équipes que j'ai mentionnées, il y a un potentiel assez fou. Donc voilà, je mettrai ces trois-là comme favoris.
4: Prisme européen, Jonathan Lange aussi.
5: Oui, l'Espagne a la meilleure équipe, on l'a vu à l'Euro, elle a survolé son sujet. En termes d'identité collective et d'identité de jeu, c'est très rare d'avoir ça pour une sélection, et c'est même unique au monde. La France a peut-être les meilleures individualités, surtout d'un point de vue offensif. Et le Portugal a un effectif qui est juste incroyable, avec quelqu'un qu'on connaît bien pour le mener. C'est Roberto Martinez.
2: Voilà, et on sera là avec nos paris, évidemment, à la rédaction aussi. On va suivre avec grande attention nos Diables Rouges qui démarrent le 15. Donc, encore un peu de patience, bien entendu. Cet extrait de Bonsoir Bruxelles, c'était à découvrir hier soir, mais aussi surtout les médias de BX1. Et puis, c'est tous les soirs, du lundi au vendredi, en compagnie de Fabrice Grosfilet à partir de 18h20. Ce sera après le journal de Camille Tanquin de 18h. Donc, ce soir, rendez-vous à 18h20 jusqu'à 19h. Notre invité nous a déjà rejoint dans ce studio. Il s'agit de Gabriel Goldberg. Bonjour Gabriel.
6: Bonjour Fanny.
2: Merci de nous rejoindre ce matin. On va parler de start-up et Dieu sait qu'on en a beaucoup à Bruxelles et pas que d'ailleurs. Vous avez proposé il y a une semaine les Start-up Awards, les Belgium Start-up Awards. On va y revenir bien entendu puisque vous avez fondé avec Nicolas Debré Belgium Start-up Ecosystem. On en discute en détail avec vous dans quelques minutes. Bonjour Vanessa Lhuillier.
7: Bonjour Fanny, bonjour à toutes et à tous.
2: Vous êtes avec moi comme tous les matins et on va rappeler tout de suite les titres du jour.
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2: En ce mardi 9 juin, et on revient sur cette nouvelle manifestation d'hier, hier fin d'après-midi, qui a lieu pour l'enseignement et surtout contre les violences policières.
7: Oui, cela ne s'est pas très très bien terminé, puisque pour disperser les manifestants, eh bien, la police a utilisé du gaz lacrymogène et des autopompes. Alors, était-ce approprié ? C'est ce que nous verrons avec Valentine Relus.
2: Oui, et c'est bientôt l'été, et en été, il y a plein de chantiers.
7: Et oui, effectivement, ça rime, hein, on a l'habitude, faudrait pas que ça roule trop bien à Bruxelles. Bruxelles Mobilité vient donc d'annoncer les chantiers qu'elle fera durant les deux mois de congé scolaire afin de déranger quand même le moins possible la circulation. Et Sarah Winton nous en dressera la liste.
2: Voilà, on aura tous ces détails et bien plus, bien entendu, avec d'autres titres qui seront développés dans le journal de 8h. C'est dans une toute petite demi-heure en compagnie de Brian Momard. Il est 7h31.
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2: Et on accueille Gabriel Goldberg. Bonjour, rebonjour Gabriel.
6: Bonjour, bonjour.
2: Il y a une semaine, tout juste, c'était les Belgium Startup Awards, BSA. Et vous avez organisé ça en compagnie de Nicolas Debré. Vous êtes associés tous les deux. Vous avez fondé les Belgium Startup Ecosystem. C'est la deuxième année consécutive. Et pourtant, ce n'est pas tout à fait

0: 1989, en fait. Il y a quelques années, ça existait déjà. Mais qu'est-ce qui s'est passé ?
1: Vendre la Belgique, c'est une chose très compliquée. Le climat politique est tel que le support pour les start-up ou pour l'entrepreneuriat est toujours régionalisé. Et donc, nous sommes venus avec cette idée simple de pouvoir dynamiser l'écosystème autour d'un award, quelque chose qui manquait sur la place belge. Et donc, on a construit ces Belgian Startup Awards et donc la Belgian Startup Ecosystem pour être très inclusif et inclure tous les organismes, quels qu'ils soient, à quelque niveau qui soit.
0: C'est ça, donc on parle vraiment en côté politique avec cette lasagne institutionnelle, c'est toujours un petit peu compliqué. Là, vous aviez vraiment envie d'en faire un événement plutôt national. En même temps, est-ce que ce n'est pas des cultures différentes, la Wallonie, la Flandre et Bruxelles, et même des start-up un peu différentes? Ici, on parle quand même de start-up liées à la tech. Hein.
1: Ce n'est pas nécessairement la tech, et c'est là, c'est aussi une des difficultés, c'est qu'on essaye d'être le plus large possible. C'est de l'entrepreneuriat au sens large, et d'ailleurs, il y a même une catégorie impact et une catégorie aussi consommateur. Mm-hmm. Les grands gagnants consommateurs reçoivent une campagne de publicité de 100 000 euros à travers toute la Belgique. Et deuxièmement aussi, c'est que pour un start-upper ou pour un entrepreneur, l'approche politique, la lasagne, comme vous l'appelez, n'a aucune importance. Ce qui est important, c'est de développer son marché. Et donc ces ponts, ils existent, mais ils sont trop faibles. Et donc c'est pour ça que nous, on fait du travail de terrain et on connecte les start-up avec toutes les parties du pays.
0: Quand vous dites vous faites du travail de terrain, vous faites quoi concrètement ?
1: Alors très concrètement, par exemple, la start-up qui a gagné l'année passée, qui est la start-up bruxelloise Turtle, elle a eu le droit à une campagne. Elle sert des céréales bio de très bonne qualité. Elle a eu le droit à une campagne publicitaire et elle a décidé de la diriger sur Anvers, par exemple, en Flandre. Mm-hmm. Par exemple, en termes de financement, nous connectons les start-up et dans le cadre de la Belgian Startup Awards de cette année, il y a une start-up qui a reçu du financement d'une société wallonne et d'une société flamande. Donc du travail de terrain sans start-up qui applique directement ou à travers leur hub technologique, on va les voir, on les qualifie. On fait un round à travers toute la Belgique. 50 d'entre eux passent en finale. On leur offre une série de masterclass pour passer dans les finales par catégorie, dans lesquelles il y a des experts par catégorie. Mm-hmm. Et c'est de là que va se créer un classement par catégorie des meilleures startups belges et juste un gagnant par catégorie, quelle que soit la région dans laquelle elle vient.
0: C'est ça, quand même incroyable, parce que ça ne fait que 2 ans finalement que vous mettez ça en place. C'est un truc de fou. C'est beaucoup de boulot.
1: Complètement. Donc Nicolas et moi, on a l'habitude. On utilise aussi souvent toujours le même blueprint. Nicolas et moi, on a eu la chance d'être les premiers employés de Google en Belgique.
0: Oui, j'allais y revenir. En effet, vous n'êtes pas n'importe qui non plus. Vous avez été à bonne école.
1: C'est gentil. Ouais. on a aussi lancé notre agence en digital marketing, Semetis, qu'on a revendu à Omnicom. Et donc, je me rends compte avec du recul qu'on a toujours le même blueprint, c'est qu'on met beaucoup d'énergie dans les projets sur lesquels on travaille. Merci d'ailleurs encore au passage d'être invité ici, de pouvoir en parler. Et on est très déterminé à travailler et faire avancer le projet sur lequel on travaille.
0: Juste pour ceux qui ne connaîtraient pas l'expression blueprint, qu'est-ce que vous voulez dire par là ?
1: Alors, blueprint, c'est une manière de travailler.
0: C'est ça, voilà.
2: Quand vous parlez aujourd'hui de prix de 100 000 euros, enfin, ça fait quand même beaucoup d'argent au final. Quelles sont les entreprises qui vous soutiennent derrière ? Comment vous obtenez ces fonds ? Puisque effectivement, ça fait que 2 ans que vous êtes là.
1: Oui, alors c'est vrai que pour avoir un événement réussi, il faut travailler avec des partenaires. Et d'ailleurs, il y a plusieurs grands prix. Il y a un an de bureau payé chez Silver Square. Il y a 100 000 euros d'accompagnement chez Startit at CBC. Il y a 100 000 euros de campagne. Il y a 100 000 euros d'investissement. C'est toujours des 100 000 euros en plus. Il y en a pour proche d'un million de cadeaux, entre 500 000 et 1 million. Et donc, les sociétés qui nous soutiennent sont JC Déco, Startit, ATKBC, CBC, DKV, Proximus, Securex, Google, La Libre, Taptic, Dupes, Admore, Nightborn, Hub Brussels, Scissor Square et Zilla.
2: Et ça veut dire que c'est des sociétés qui y voient un intérêt, en fait, à aider des startups se développer. Il faut encore que le tissu économique belge soit plus dense à ce niveau-là.
1: Prenons deux exemples au niveau privé.

0: Startitat KBC a réussi à prendre la place au niveau national d'un accompagnement à travers les startups et l'entrepreneuriat. Le travail de fond qu'ils ont fait est absolument extraordinaire. Une place qu'ils ont pris au niveau national, que seulement maintenant on commence à voir. D'ailleurs, ils ont lancé leur premier fonds et l'investissement aux startups. Prenons un autre exemple public. C'est Hub Brussels, d'ailleurs le seul acteur public qui nous soutient, et donc c'est aussi un appel, on est toujours en discussion avec les acteurs publics flamands et wallons qui n'ont toujours pas compris, nous sommes toujours en discussion pour pouvoir les convaincre, mais là où Bruxelles a réussi à comprendre le besoin pour soutenir ces startups à s'exporter à travers toute la Belgique.
1: Par rapport à nos voisins, par exemple la France ou les Pays-Bas, je ne parle pas forcément du monde anglo-saxon, mais est-ce que la Belgique est en retard par rapport aux startups et à leur développement ?
0: Certainement, elle est en retard. Alors, est-ce que c'est parce qu'il nous manque un écosystème national ? C'est vrai que des tentatives précédentes ont essayé de construire un écosystème belge axé sur le besoin de financement du public. Nous, dans notre cas, ce qu'on a besoin, c'est qu'on a besoin d'intégrer les initiatives dans du travail de terrain. Et c'est peut-être pour ça que ça réussit. Quand on voit que d'autres initiatives, par exemple en Wallonie, d'ailleurs, qui le même jour a organisé un événement qu'on pourrait dire concurrent au nôtre, dans lequel il y a une manifeste d'expression sur le besoin d'entreprendre, quand en fait chez nous, c'est du concret. Et ce concret-là a la volonté d'intégrer aussi tous ces acteurs-là. Du travail à faire pour convaincre les Wallons et les Flamands.
2: On va revenir peut-être sur mardi dernier, cette fameuse journée des Awards, mais pas seulement, hein, parce qu'il y avait les Awards, mais il y avait vraiment toute une journée. 600 personnes étaient présentes.
0: Absolument.
2: Des Wallons, des Bruxellois, des Flamands. Ça se passe comment, une journée comme celle-là, avec autant de monde ? Est-ce que vous organisez des workshops ? Est-ce que c'est uniquement un réseautage et donc vous les laissez libres d'aller vers qui ils le souhaitent ?
0: Non, c'est très organisé. C'est très organisé. D'ailleurs, Nicolas et moi, nous l'avons fait tout seul, en édition 1, édition 2. Nous sommes aidés par une équipe de volontaires. Nous sommes également aidés par des modérateurs de très haute qualité, comme par exemple Robin Wouters. Et ce qu'on va faire, c'est qu'on va créer une journée de conférence complète dans laquelle il y a quatre scènes, qui sont les quatre personas pour nous de l'écosystème entrepreneurial. Donc la scène corporate, la scène investisseur, la scène fondateur. On a eu même Lorenz Bogart, Gilles Matelet, qui sont venus raconter leurs histoires.
2: Et la scène d'experts. Lorenz Bogart, qui est considéré comme le parrain de la tech mafia gantoise.
0: Absolument,
2: c'est comme ça qu'on dit.
0: Absolument. Qui d'ailleurs, l'année passée, a critiqué notre initiative en disant n'est-ce pas une initiative bruxelloise ? Et nous en avons profité pour aller le voir et le convaincre pour lui dire non seulement que c'est une initiative belge, mais qu'on le voulait sur scène l'année d'après.
2: Ok, il y avait aussi évidemment des politiques qui étaient présents. L'idée c'est quoi ? C'est le réseautage aussi ?
0: L'idée c'est de faire une grande réunion de famille. Donc du réseautage, c'est un aspect. Un autre aspect, c'est surtout les connexions avec investisseurs, avec d'autres fondateurs pour être inspirés, ou avec d'autres corporate venturing. Je vous prends un exemple, Proximus, qui a l'habitude de trouver les pépites B2B qui peuvent complémenter leur offre B2B. Et c'est une des raisons pour laquelle ils nous soutiennent dans cette initiative.
2: Là, on le disait, ça fait 2 ans, c'était la deuxième fois pour ces awards. Qu'est-ce qu'il faudrait encore mettre en place d'ici l'année prochaine pour la troisième année ? Que vous souhaiteriez ?
0: Il y a plusieurs éléments. D'abord, à nous de convaincre les Flamands et les Wallons. C'est un appel.
2: Vous parlez au côté politique ou au côté officiel ?
0: Oui, tout à fait. Il faut aussi reconnaître une chose. D'ailleurs, il y a un post de mon LinkedIn qui va partir aujourd'hui. C'est qu'on n'a pas été très fort dans l'intégration des femmes cette année. Sur 18 prix...
2: C'est bien de le reconnaître déjà.
0: Oui, mais alors, on a fait l'analyse nous-mêmes. On a fait l'analyse nous-mêmes et on s'était rendu compte que l'année passée, il y a même Elle Belgique qui nous a félicité d'une nombre de femmes cofondatrices qui étaient sur scène. Cette année, il n'y en a que 3 sur 18 qui étaient sur scène. On trouve que c'est beaucoup trop peu. On est contre les quotas. On pense que c'est contre-productif. Je vais déjà, dès aujourd'hui, faire un appel aux organisations d'entrepreneuriat féminin pour pouvoir les intégrer au mieux à notre initiative et pour pouvoir corriger le tir l'année prochaine.
2: Et elles le font comment alors ? Elles vous contactent directement ? Comment ça se passe ?
0: Ce qu'il faut, c'est surtout dans l'émission de l'année prochaine que nous voulons plus grand, encore mieux organiser.

0: plus de monde aussi, eh ben nous voulons qu'il y ait plus d'applications de qualité féminin, que les meilleurs gagnent. Et pour cela, nous travaillons surtout avec les chefs de communauté, avec les business clubs, avec les tag-up, ou par exemple les agents des entreprises qui regroupent beaucoup d'entrepreneurs de magnifiques marques.
1: Est-ce que on peut dire, bon, ça ne fait que la deuxième année, mais et vous nous avez parlé de Turtle qui avait eu ce financement, est-ce qu'on peut dire que depuis l'année passée, certaines entreprises start-up ou des licornes, hein, comme on les appelle, qui sont passées par chez vous et qui ont peut-être reçu des awards, ont pu encore plus performer, peut-être grâce à ce rayonnement?
0: Alors absolument, les sociétés qui appliquent à ce grand concours national le font pour trois raisons. Un, pour les prix. Deux, pour les connexions. Il y a par exemple une société qui a carrément signé un contrat de partenariat et commercial avec DKV, donc le leader dans l'assurance belge. Et trois, c'est pour la visibilité. Et donc cette visibilité donne une forme de rayonnement. Si je prends par exemple Turtle Cereals de l'année passée, les fondateurs me disent eux-mêmes que ça les aide à scaler. Si je prends par exemple Tout Bien Pils de cette année, le fondateur a quasi pleuré sur scène parce que c'est un plaisir énorme pour s'exporter aussi dans la partie francophone de la Belgique où il est moins connu.
1: Ben merci beaucoup Gabriel Goldberg. Je vous rappelle que vous êtes associé avec Nicolas Debré, que vous avez fondé ces Belgium Startup Awards et ce Belgium Startup Ecosystem. Merci d'être passé par chez nous. Évidemment, et on le sait, évidemment, on se focalise beaucoup sur nos Bruxellois, hein, étant médias bruxellois, mais on sait qu'on a une grande richesse en Belgique. Merci d'être passé par chez nous ce matin. Il est 7h42. Un peu de musique, donc, pour passer quelques minutes de calme ensemble avec Spleen, Loin de toi.

0: Loin de toi, c'était Spleen sur BX1. Bienvenue, belle matinée avec nous. Nous sommes mardi le 9 juin.
1: Bonjour Bruxelles.
0: Des milliers de personnes se sont réunies hier à Bruxelles en réaction aux nombreux témoignages faisant état de violences policières lors des manifestations contre les mesures d'économie qui touchent le secteur de l'enseignement. La police a fait usage de gaz lacrymogène et d'une autopompe dans la rue Saint-Jean à Bruxelles notamment. La militante écologiste par ailleurs, Greta Thunberg, était présente pour soutenir les élèves et les professeurs. Et dans le même temps, Bernard Quintin, le ministre de l'Intérieur, a réclamé l'adoption rapide de la loi casseurs-payeurs.
2: La commission d'enquête parlementaire chargée de se pencher sur les soupçons d'irrégularité au foyer Anderlechtois a officiellement été installée hier en fin de journée. Elle est présidée par Bertin Mampaka, le président du Parlement bruxellois. En France,

0: La mort de Liana a provoqué donc une réunion des ministres mardi pour prendre des nouvelles mesures législatives sur la protection de l'enfance.
1: Et puis on parle foot bien entendu puisque ça y est, ils sont arrivés. Les Diables ont atterri hier à Seattle aux États-Unis. Ils y ont établi leur camp de base pour la Coupe du Monde 2026. Ils ont décollé à 13h40 de l'aéroport de Zaventem hier et après moins de 10 heures, l'avion est arrivé. L'avion a posé ses roues sur le tarmac de l'aéroport international de Seattle et on les suivra avec grande attention. On reviendra notamment sur toutes ces informations dans le journal de 8h présenté par Brian Momard. Il est 7h47.
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1: Des travaux de restauration au musée de l'armée de Bruxelles ont laissé des traces, notamment sur les presque 100 avions du hall de l'air. Et une équipe de bénévoles est déjà mobilisée depuis plusieurs décennies pour rénover les appareils.
0: Mais tout cela prend évidemment énormément de temps. Le musée cherche donc des bénévoles passionnés supplémentaires. C'est un reportage de Claire Vermelon.
3: C'est ici mon entrée.
4: Dans un petit atelier caché derrière la collection d'avions du musée de l'armée, Thierry restaure ses appareils.
3: Tous les avions que vous voyez dans le hall, ils ont été, restaurés ici.
4: Cela fait 15 ans que ce retraité passionné passe plusieurs jours par semaine ici. Dans cet hangar de plusieurs mètres de haut, une centaine d'avions doivent être entretenus.
3: Je crois que j'en suis à mon cinquième ici. On a accepté, mais il y a des choses que je ne verrai pas terminer de mon vivant. Ce n'est pas possible. Voilà, maintenant je vais retirer les vis. Tout le monde est le bienvenu et plus y affinité.
4: Et c'est justement ce que prévoit le musée. Sur la mezzanine, des avions datant de la Première Guerre mondiale, Bent Cavrus, responsable de la collection.
5: Les personnes que nous souhaitons pouvoir recruter vont d'abord effectuer des travaux pour la remise en état de l'endroit d'exposition, mais alors par la suite, on les dirigera vers ces équipes de bénévoles de l'AELR afin qu'ils puissent mener ces restaurations. Très concrètement, il y a des clous à enlever, il va falloir aspirer un peu la poussière, mettre des petits coups de peinture et des choses comme ça.
4: Pour devenir bénévole, deux conditions, avoir du temps et des compétences techniques, même si l'essentiel reste la transmission.
5: Nos bénévoles actuels ont déjà une très longue expérience dans le domaine du travail sur les avions et c'est une connaissance qui ne doit pas se perdre étant donné qu'on travaille sur des avions qui ont parfois plus d'un siècle et il est vraiment nécessaire de pouvoir utiliser les mêmes techniques qu'à l'origine.
4: Une dizaine de personnes seront sélectionnées pour renforcer l'équipe. Objectif, rendre la mezzanine présentable d'ici septembre. Les bénévoles pourront ensuite se consacrer à la restauration des avions, dont certains ont plus d'un siècle.
1: Voilà donc, avis aux amateurs. C'était un reportage de Claire Vermelon.
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1: 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Votre invité ce matin, Vanessa Lhuillier, c'est Alexandre Éloi, riverain, Stalingrad, Le Monnier. Bonjour.
6: Oui, bonjour. Ben, riverain et victime.
1: Riverain et victime. Voilà, vous étiez hier au conseil communal de la ville de Bruxelles. Pourquoi
6: oui.
1: vous avez fait une interpellation donc citoyenne par rapport donc au chantier dont vous êtes victime, c'est ça?
6: Ah mais complètement. Mais mon interpellation, parce que évidemment ce n'est qu'un début, elle portait sur deux points très précis, c'est-à-dire la santé physique et mentale des habitants et quel constat après 7 ans de chantier, puisque on ne peut pas nier que 7 ans de chantier, ça laisse des séquelles. Physique et mentale. Et il faut quand même se dire que pour certains enfants qui sont nés en 2019, ils n'ont connu que le chantier. Et là, maintenant, on nous prévoit 10 ans de chantier supplémentaire, c'est-à-dire 17 ans, plus peut-être 3 années de retard, mais ça m'étonnerait, c'est-à-dire 20 années. Et 20 années, c'est perpète. Donc là, on n'est plus dans une, je dirais, une nuisance. Là, on est dans un vrai problème sanitaire. Donc ici, c'était vraiment ça mon interpellation. Et le résultat, parce que j'ai relevé, c'est que les réponses à ces deux questions, qui sont quand même des questions simples, ont été procédure, calendrier, complexité de chantier, enjeu de mobilité, et nous comprenons les difficultés.
1: Ça veut dire que vous avez l'impression de ne pas avoir été entendu hier après-midi?
6: Ah mais ce n'est pas une impression. Je veux dire, vous savez, je suis vraiment en colère. Vraiment, ça ne paraît pas comme ça, parce que être en colère, c'est aussi un peu se faire du mal, et je n'ai pas envie de me faire du mal. Mais vous savez, là, on n'est plus dans la langue de bois, on est dans la langue de béton. On vous répond, c'est vraiment je caricaturerai, parce que c'est de la caricature, C'est-à-dire que vous dites, ben voilà, c'est pas ma question, et on vous répond, oui, mais c'est ma réponse. Et c'est exactement ça. C'est tout a été à côté de la plaque. Le bourgmestre était d'une passivité incroyable. Or, tout ce qu'on lui demande, c'est de prendre position et de refuser la démolition du Palais du Midi. Je rappelle quand même que cette démolition, ce sera 15 000 retards.

0: importations de camions, 15 000 plus tout le reste, mais ce sera détaillé plus tard, et ce sera surtout 10 ans d'enfer, mais total, dans un quartier qui est un quartier densément peuplé. C'est insupportable.
1: Vous parliez de problèmes donc, de santé physique, de santé mentale aussi. Qu'est-ce que vous constatez chez vos voisins, vos amis et même chez vous?
0: Mais c'est-à-dire que j'ai perdu tous mes amis? Non, je rigole, mais... Ils veulent plus venir chez moi, à juste titre. Non, non, c'est vraiment dramatique, quoi. Les gens sont tristes. Dans la pharmacie, quand vous allez acheter quelque chose, vous écoutez ce que les gens demandent. Ils demandent des calmants, ils ont mal de tête, ils ont des allergies. Enfin,
1: c'est, on ne Pourquoi peut... comprendre? C'est quoi votre quotidien, en fait? Alors, si vous m'expliquez une journée type.
0: Alors,
1: vous me
0: une
1: disiez,
0: journée type.
1: Vous êtes réveillé bah,
0: écoutez,
1: à 7h02.
0: Une journée type. Est-ce que je peux envoyer du son? Voilà, parce que là, je vais vous dire... Voilà,
1: vous mettez bien du, près du micro.
0: Donc, il est 7h du matin, vous voyez. Donc, le soleil vient de se lever. Et voilà, on attend, pardon, l'ami Ricoré. Voilà, ça, c'est... Pour ceux qui ont la ref. Hein, voilà, ça, c'est voilà. Le matin,
1: non, là, ça va.
0: 7h. Voilà. De ma fenêtre. 7h.
1: Fenêtre fermée?
0: Fenêtre ouverte. Voilà. Maintenant, parce qu'un autre jour, on est aussi dans les mêmes heures. Là, c'est de ma cuisine. Donc, est tout au fond. Bon, j'habite pas à loft, hein, mais enfin, quand même. Là, c'est fenêtre fermée. Donc, je vais faire un album. Hein. Donc, ma vie, mes fenêtres. Mais.
1: Je suis pas sûr que vous en vaudiez beaucoup de cette musique-là.
0: Je vais vous dire, c'est pas sûr. Voilà. Tout Je vous passe de la salle de bain. Alors imaginez, là maintenant, on n'est qu'aux prémices. On est vraiment, ça c'est de la rigolade. Imaginez 10 ans de chantier lourd. Vous savez, je discutais avec un de mes voisins qui lui a travaillé pendant des années dans les mines aux quatre coins du monde. Et quand je lui ai parlé de 15 000 camions, il m'a dit, mais c'est une excavation, c'est pas un chantier. Il dit, ça c'est un truc, c'est titanesque. Et c'est titanesque, mais c'est écrit, hein, c'est pas moi qui l'invente. Donc voilà, donc c'est véritablement un enfer moral, un enfer physique. Et on nous, vous savez, les réponses étaient complètement déconnectées.
1: Qu'est-ce qu'on vous a répondu justement? Parce que vous disiez, on m'a parlé procédure, on a de la langue de béton, mais c'est, qu'est-ce qu'on vous a dit exactement?
0: Ben écoutez, je vais résumer parce que c'est fatigant, vous savez, mais c'est toujours la même, vous savez, le logiciel, toujours la même litanie. C'est là maintenant, bien sûr qu'on a parlé qu'on va réaménager une partie de Stalingrad, mais c'est quoi? On va réaménager le côté Rambla. Le côté Rambla, c'est le côté le plus nickel, il n'y a rien à faire. Honnêtement, juste arroser les plantes, j'exagère, mais à peine. Et donc voilà, et ça va être bien, ça va être sympa. Et on nommait vraiment, vous savez que je discute avec tout à l'heure avec le taxi qui m'a amené ici, il m'a dit mais les travaux sont arrêtés. Mais j'ai dit non, ça va commencer parce que ça on a
1: l'impression effectivement qu'il n'y a plus de chantier depuis quand même plusieurs mois puisqu'on était en attente effectivement de savoir d'abord d'un nouveau gouvernement, est-ce qu'on allait finalement démolir le palais du Midi.
0: Oui.
1: Aujourd'hui on part effectivement sur une démolition de ce palais du Midi, mais pour l'instant on a l'impression, nous en tout cas quand on passe, qu'il n'y a pas de chantier.
0: Ben non, c'est normal, les travaux sont arrêtés puisqu'il n'y a plus de permis, le permis va être réintroduit. Donc mais attention, ça continue à bricoler, comme on dit à Bruxelles, en stumbling, mais le chantier tel quel est arrêté. Mais le désastre est là, et ce n'est encore une fois que le prémisse. Donc nous, en fait, ce qu'on demandait, c'était clair, c'était l'arrêt du chantier, la réhabilitation du Palais du Midi, la proposition métro, enfin c'est pas le métro 3, c'est le super tram, enfin comment on appelle ça?
1: Vous avez une petite... Oui, un pré-métro
0: oui, mais qui existe déjà. Donc c'est-à-dire qu'en fait, il suffit juste de mettre la lumière et les rails. Enfin, j'exagère, mais à peine. Et donc voilà, ce sont des solutions vraiment tout à fait, humaines, adéquates, en phase avec la population. Non, une fois de plus, j'ai constaté, mais je le savais, hein, vous savez, pour des réponses comme ça, il ne faut même pas se déplacer. J'ai constaté que c'est de nouveau la langue de bois. C'est, on veut faire notre bonheur à l'insu de notre plein gré, et nous, on dit non. Et alors,
1: qu'est-ce que vous voudriez?
0: Eh bien, c'est ce que je viens de dire, c'est-à-dire la réhabilitation du Palais du Midi, l'ouverture de ce Palais du Midi qui accueillait il y a encore quelque temps des milliers de jeunes tous les jours. Moi-même, j'y étais. Et mon père, qui est né en 1926, c'est pas hier, il a fait de la boxe. Donc, vous voyez, c'est quand même quelque chose de très historique. Vous savez, tout le monde en Belgique a un lien avec ce palais. J'ajouterais quand même que
2: Vous faites toutes les villes d'Europe, ils n'ont pas un bâtiment pareil. Des gens m'ont raconté, ceux qui travaillent là-bas, des gens venaient des quatre coins d'Europe pour voir ce bâtiment qui est un bâtiment. Alors bien sûr, il y a plus joli, il y a tout ce qu'on veut, mais un bâtiment comme ça, c'est unique. Une ville, un bourgmestre qui

0: Un bâtiment comme ça, il le chérit, il le surveille comme le lait sur le feu. Et là, on veut nous l'évider. Vous savez que le plus grand crime urbanistique, c'est le façadisme. C'est reconnu universellement. Et on va continuer, on va persévérer, on va refaire les mêmes erreurs que, je prends vraiment le parallèle, la Maison du Peuple. C'est exactement les mêmes arguments. Et aujourd'hui, on pleure encore de la démolition de la Maison du Peuple.
1: Alexandre Éloi, qu'est-ce que vous répondez aux Bruxellois, par exemple aux Scarbécois, qui pourraient vous dire finalement que c'est un réflexe NIMBY, que c'est égoïste, qu'il faut finir justement ce métro 3, ou en tout cas toutes les possibilités pour qu'un jour on puisse mettre un métro réellement pour bien desservir le nord de Bruxelles?
0: Eh bien, moi je leur répondrai quelque chose de très très simple. C'est vrai que il y a effectivement une notion, et on n'est absolument pas contre, bien au contraire, moi d'ailleurs j'utilise que les transports en commun, et, mais c'est vrai aussi que en fait, est-ce que il y a un prix à payer? Et c'est vrai qu'on dit oui, mais ce sera bien pour les années à venir, etc. Mais est-ce que ça justifie? C'est la simple question. Enfin, oui, question que je pose, question ouverte. Est-ce que ça justifie que les habitants riverains subissent 20 ans, je dis bien 20 ans d'enfer? Est-ce que c'est justifiable? Est-ce que c'est défendable au jour d'aujourd'hui où on parle virtuosité, on parle environnement, on parle good move, on parle santé, on parle véhicule diesel, etc., etc.? Eh bien, moi, je dis non. Et ce que je aussi, attention, parce que il faut savoir que depuis des années, il y a des choses aussi qui sont prévues par là. Mais c'est là, j'ai eu, dans les gens qui sont venus nous soutenir, des gens vraiment en larmes. Ils avaient les larmes aux yeux parce que nous, ils nous racontaient le chantier de la grande jonction au métro qu'ils ont vécu pendant des années et des années. Et le type était âgé et il dit, vous ne pouvez pas imaginer le cauchemar que c'est. Et nous, on dit, on n'en veut pas. Mais on n'est pas entendu. Et donc, on nous répond tout à fait à côté de la plaque. Vous savez ce qu'elle a dit, l'échouine?
1: Très sympathique. Anaïs Mas.
0: Anaïs Mas, voilà. Très sympathique au demeurant. J'ai dit, oui, il y aura un ombudsman, il y aura un bouton vert, on fera tout pour que tout se passe bien, etc. Mais elle n'a pas parlé des 10 ans. Voilà, vous voyez, et ça, nous, on ne veut pas. Donc, eux n'ont pas entendu que nous, on n'en veut pas, et donc voilà. Donc, ce que je dis, c'est le progrès, oui, le métro, oui, mais pas au détriment de 20 ans de vie de gens. Ce n'est pas audible. Voilà.
1: Merci beaucoup, Alexandre Éloi, d'être venu dans ce studio.
0: Merci de m'avoir accueilli.
2: Merci à tous les deux. Et le journal de Brian Momard dans une poignée de secondes.
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2: 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Bonjour Brian.
17: Bonjour Fanny, bonjour à toutes et à tous. Nouvelle manifestation hier pour l'enseignement. Plusieurs milliers de personnes ont manifesté contre le décret, programme et aussi les violences de ces derniers jours. Une police en retour.

0: Après quelques débordements, les explications de Valentine Relus dans quelques instants. On en sait un peu plus sur l'incident, l'incendie qui a fait au moins 2 victimes samedi dans un entrepôt à Anderlecht. On apprend aujourd'hui que plusieurs enquêtes sont en cours, notamment sur les conditions de sécurité du bâtiment mais aussi sa situation administrative. Enfin, l'été des Bruxellois sera rythmé par de nombreux chantiers, tant sur les routes que dans les transports. On fera le point avec Sarah Wenten dans ce journal. Cette nouvelle manifestation du monde de l'enseignement hier, environ 2500 personnes selon la police sont à nouveau défilées dans les rues de Bruxelles. Une manifestation, Valentine Relus, contre les réformes et les violences policières de ces derniers jours.
1: Oui, et parmi les manifestants, des adolescents, des professeurs ainsi que d'autres organisations de la société civile comme le collectif Mars Attacks. La foule s'est réunie vers 16h place Poulart avant d'emprunter la rue de la Régence en direction de la gare centrale. Les participants sont arrivés Mont des Arts aux alentours de 17h30.
0: Et dans l'ensemble, la mobilisation s'est déroulée dans le calme, mais il y a quand même eu quelques débordements.
1: Oui, quelques échauffourées ont eu lieu en fin d'après-midi. Les manifestants rassemblés dans la zone du Mont des Arts auraient commencé à jeter des projectiles en direction de la police. Cette dernière aurait alors utilisé son autopompe pour disperser la foule. Des incidents ont également eu lieu à Saint-Gilles en début de soirée. La police qui s'est fait plus discrète hier, elle s'est tenue à l'écart, loin des manifestants, tout au long de l'après-midi. Midi. Dans le cortège, une cinquantaine d'avocats étaient présents en tant qu'observateurs pour documenter de potentiels incidents suite aux événements de la semaine passée. Pour rappel, enseignants et élèves s'étaient réunis en masse jeudi dernier contre le vote du décret programme. Sur les réseaux sociaux, de nombreuses vidéos circulent depuis dénonçant des violences policières. La Ligue des droits humains évoque une utilisation de la violence disproportionnée. Son directeur, Pierre-Arnaud Perrouti, était l'invité de Bonsoir Bruxelles.
2: Alors malheureusement, c'est vraiment pas la première fois que ça se produit. Ça s'est produit récemment dans des manifestations en soutien à la Palestine, de manière un peu plus ancienne dans des manifestations gilets jaunes. Là, on remonte un peu, mais c'est pour le climat. Donc ça fait quand même quelques années qu'on observe en Belgique un durcissement de ce qu'on appelait à l'époque, ce qu'on appelle encore la gestion négociée d'espace public. Donc la technique et la doctrine policière de maintien de l'ordre pendant les manifestations. Et malheureusement, on constate ce durcissement, alors que cette doctrine était plutôt bien, en Belgique, plutôt bien appliquée, avec le principe principal qui était de dire désescalade. Je ne sais pas si la police, le bourgmestre se rendent compte de l'image qu'on donne à ces jeunes qui viennent manifester, qui est un droit démocratique de base, manifester dans le cadre d'une séquence politique quand même dure pour leurs profs, en soutien de leurs profs, qui s'inquiètent pour leur avenir. Ils viennent manifester, certains se retrouvent empêchés, n'arrivent même pas à la manif parce qu'ils se font arrêter avant, et d'autres se retrouvent pris dans un torrent de violence qui est complètement injustifiable.
0: Voilà, merci beaucoup pour ces explications, Valentine Relus. On vous le disait hier, des enquêtes internes ont été lancées sur les faits de violence policière, mais aussi sur les propos et les signes extérieurs douteux affichés par certains membres des forces de l'ordre. Enquête commandée par Philippe Claus, le bourgmestre de la ville de Bruxelles et donc chef de la zone de police. Le socialiste a réagi hier en condamnant les faits des violences rapportées, mais il appelle aussi à remettre en contexte le travail des policiers et certaines images qui circulent sur les réseaux sociaux. On écoute Philippe Claus au micro de Romuald Lamorté.
3: Quand on va dévaliser la petite supérette qui est à côté, on ne voit pas. On voit le policier qui sort très énervé pour faire reculer la foule. Mais en fait, il y avait des gens qui étaient en train de complètement dévaliser. Si vous allez interroger les employés que mes équipes ont rencontrés le lendemain, ils étaient en état de choc parce qu'ils ont vraiment eu peur. Ils ont vraiment vu arriver une masse de personnes qui voulaient en fait dévaliser le magasin. Ben, on ne peut pas accepter ça. Évidemment, l'image qu'on voit, c'est la police qui repousse les personnes qui étaient rentrées et qui en arrête certaines. Donc une fois qu'on met le contexte, on peut expliquer les choses. Il n'empêche que chaque fois qu'on doit intervenir, il faut pouvoir se remettre en question pour qu'en tout cas la paisibilité puisse revenir.
4: Plusieurs autres réactions du monde politique, cette fois sur les casseurs.
0: Oui, Conor Rousseau, président de Voreut, a par exemple appelé à envoyer ses crapules, selon ses termes, en camp de redressement. Proposition soutenue d'une certaine manière par le ministre de la Défense, Théo Franken. Bernard Quintin, le ministre de l'Intérieur, a quant à lui appelé à appliquer au plus vite la loi du casseur-payeur, qui forcerait donc les personnes à payer pour les dégâts causés après identification. Des nouveaux éléments sont connus sur cet incendie qui a coûté la vie à au moins 2 personnes samedi à Anderlecht. Les victimes sont Mohamed et Amine, un père et son fils qui travaillaient dans l'entrepôt ravagé par les flammes. Les recherches se poursuivent toujours dans les décombres pour déterminer si d'autres personnes ont également péri dans le sinistre. Plusieurs familles sont en effet toujours sans nouvelles de leurs proches. L'enquête s'intéresse aussi aux conditions de sécurité dans le bâtiment. Selon plusieurs témoignages, une issue de secours aurait été condamnée afin de créer un espace de stockage supplémentaire. Une information qui devra encore être vérifiée par les enquêteurs. La commune d'Anderlecht a de son côté ouvert une enquête sur la situation.

0: administrative de l'entrepôt. Et l'émotion est vive dans le quartier, surtout pour les personnes qui connaissaient les victimes. C'est le cas d'Anas Legmata. Il est gérant d'une société de nettoyage et a tout perdu dans cet incendie. Il émet aussi des doutes sur la conformité du bâtiment aux normes incendie. On l'écoute.
1: C'est un de mes voisins, en fait, qui faisait... C'était un poissonnier. Et apparemment, quand je suis... que c'était quelqu'un que je croisais presque tous les jours quand je me rendais au travail et tout. Et là, quand j'ai su que c'était des victimes, c'est malheureux, c'est malheureux, c'est triste. En fait, moi j'ai un très bon contact avec le propriétaire et je voyais qu'il était en train d'arranger les extincteurs, et les tuyauteries pour l'eau, pour les portes anti-feu. On a arrangé beaucoup de choses dans ces dépôts. Mais malheureusement, porte-secours, je ne sais pas s'il y avait un porte-secours ou non, mais lui, il m'a toujours dit qu'il y a une porte-secours derrière. Je ne sais pas si on avait accès ou pas, je n'ai pas la certitude.
0: Interview de Jean-Christophe Pezès.
2: La commission d'enquête sur le foyer en Dorlectois a été installée hier.
0: Oui, elle est composée donc de 21 parlementaires et elle est présidée par le président du Parlement bruxellois, le MR Bertin Mampaka. Une commission dont le rythme risque d'être très soutenu. Les parlementaires ont jusqu'au 21 juillet pour rendre leurs conclusions. Un enfant a été renversé par un bus hier matin à Gansoren. L'accident s'est produit peu avant 8h sur l'avenue Charles Quint, à proximité du centre commercial Basilix. Le jeune garçon circulait à vélo lorsqu'il est entré en collision avec le véhicule. Il était transporté à l'hôpital, mais ses jours ne sont pas en danger. Les circonstances exactes de l'accident restent pour l'instant à déterminer.
2: À Skarbek, cette importante saisie de drogue.
0: Oui, tout est parti d'un simple contrôle. Les policiers ont découvert plus de 9500 euros en liquide sur une personne en train de consommer du cannabis. Une perquisition a ensuite permis de mettre la main sur plus de 17 kilos de marijuana, 1,5 kg de résine de cannabis et près de 25 000 euros supplémentaires en cash. Une arme de type airsoft, plusieurs téléphones et des objets de luxe ont également été saisis. Le suspect a été placé sous mandat d'arrêt et inculpé pour détention de stupéfiants destinés à la vente. On va faire le point maintenant sur les chantiers de cet été. Comme souvent, Bruxelles Mobilité va profiter des congés scolaires pour réaliser des travaux. Et ils seront nombreux avec pas mal d'impact aussi sur la circulation, Sarah Winten.
3: Cet été rime encore avec chantier à Bruxelles. Deux tunnels vont subir des travaux importants. Dans le tunnel Lois, l'étanchéité sera renouvelée. Et dans le tunnel Boileau, ce sont des améliorations structurelles qui sont réalisées. Avec l'enlèvement d'anciennes cloisons et l'installation de murs anti-bruit. Les travaux ont déjà débuté, ils se font de nuit et entraînent la fermeture des tunnels. Ils sont prévus jusqu'au printemps 2027. Dans le quartier de l'ancien Cora de Woluwe, un test de 6 mois est mis en place depuis le 8 juin. Pendant une durée de 6 mois, comme je vous le disais, il concerne les automobilistes qui quittent le 40 dans le sens Bruxelles-Liège. Ils ne peuvent plus emprunter le bypass, mais doivent utiliser la bande du rond-point pour tourner vers l'avenue des Communautés. Cette mesure devrait contribuer à améliorer la lisibilité des flux et à renforcer la sécurité routière. À noter que les gros chantiers en cours se poursuivent cet été. À Anderlecht, les travaux de la chaussée de Mons suivent leur cours. Idem à la barrière de Saint-Gilles, à Sainctelette, au rond-point Schumann ou encore dans le quartier de la gare centrale.
0: Et la STIB aussi va subir d'importantes perturbations pour des remplacements de rails, Sarah.
3: Sur l'avenue Louise, les rails sont en cours de rénovation entre la rue du Châtelain et la rue de l'Abbaye et cela va se poursuivre jusqu'à la fin du mois d'août. Pour rappel, ces travaux impliquent l'interruption des lignes 8 et 93 entre Bailly et Le Grand. Les rails sont également remplacés avenue des Croix-du-Feu entre les arrêts Buissonnet et Embeek. En août, les rails dans la courbe du pont Van Praat côté Palais-Royal seront également renouvelés. Des perturbations qui vont s'ajouter à celles déjà à déplorer sur les lignes de tram 4, 10, 51 ou encore 97. Toutes les perturbations sont à retrouver sur le site de la STIB ou sur leur application.
0: Voilà, merci beaucoup Sarah Wenten pour tous ces détails. Les travaux de rénovation aussi cette fois-ci, mais des toitures et des menuiseries extérieures de la Porte de Halle. Ils avaient été entamés au printemps dernier et ils sont maintenant presque terminés. Toitures, fenêtres et portes ont été restaurées pour préserver la dernière des 7 portes médiévales de la ville. Avec le temps, certaines parties du bâtiment s'étaient fortement dégradées. Blaise Baum, architecte et gestionnaire du projet, au micro de Valentine Relus.
4: La toiture ici commençait à fatiguer. Il y avait des infiltrations d'eau à gauche, à droite. Il y avait des ardoises qui... plus en plus nombreuses qui se décrochaient, donc ce qui devenait même un peu dangereux, mais c'était donc ça posait problème. On a commencé à avoir des problèmes sur la charpente liés à ces infiltrations. Idem pour les menuiseries, elles étaient vraiment commençaient à être vraiment

0: mangé très fortement par les intempéries, donc il était vraiment plus que temps d'intervenir pour les restaurer, quoi.
1: 60 000 euros, c'est le montant alloué par la ville de Bruxelles pour nettoyer le parc du Bois de la Cambre cet été. L'objectif est de mieux gérer l'affluence des visiteurs lors des beaux jours et de permettre

0: déjà pour adapter l'infrastructure aux normes européennes, on l'a dit, des éclairages renforcés, une tribune principale couverte et une capacité qui reste la même, environ 4500 places. Petit bémol quand même, bien le nombre de places de parking va être revu à la baisse.
1: Merci Brian Momard pour ce journal de 8h. Vous reviendrez dans une petite heure pour un nouveau point sur l'actualité bruxelloise. Il est 8h12.
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1: Et actuellement, on peut noter de belles périodes ensoleillées. C'est vrai que les éclaircies sont bien présentes, en tout cas sur Schaerbeek où nous nous trouvons actuellement, puisque notre studio se trouve le long du boulevard Reyers. J'espère que c'est le cas également chez vous. Et puis la nébulosité, eh bien, elle deviendra plus variable avec des averses parfois accompagnées d'orages et des maxima qui n'iront pas au-delà des 18 degrés aujourd'hui sur la capitale. Un petit vent assez modéré avec quelques rafales de 50 à 60 km/h, voire localement davantage. Je voulais vous signaler aussi que le tunnel Rogier est rouvert ce matin, la circulation. Hein. Tout à l'heure, il y avait un véhicule qui était immobilisé dans le tunnel Botanique, ce qui a engendré énormément de fils depuis l'entrée de la capitale, depuis carrément l'avenue Charles Quint. Là, ça semble résorbé. Il y a encore quelques ralentissements, bien entendu, à vous signaler, mais c'est évidemment moins important que tout à l'heure. Je regarde comment ça se passe actuellement. On a encore, à l'arrêt, en tout cas, sur le boulevard Émile Jacquemin, et dans le tunnel Anicordi, dans les deux sens, ça bouchonne encore pas mal. On note seulement 2 minutes de retard sur votre trajet. Donc ça va mieux. Bonne route.
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1: Bonjour Fabrice Grosfilet.
15: Bonjour.
1: Votre invitée ce matin, c'est la présidente de DEFI, Sophie Réoni. Bonjour.
16: Bonjour.
15: Sophie Réoni, on a un problème de gouvernance en Belgique francophone ?
16: Oui, malheureusement, on voit qu'au fil des années, on a des scandales politico-médiatiques qui ne cessent de se succéder, notamment parce qu'en fait, on a des partis politiques qui feignent de s'indigner, qui feignent d'agir, alors qu'en fait, ils n'agissent absolument pas pour modifier en profondeur, de manière structurelle, les mécanismes qui ont rendu possible ces scandales. Et ce qui me choque aussi à côté de ça, c'est qu'on vit aujourd'hui une période où on a des politiques qui ne cessent de demander aux citoyens, aux travailleurs, de faire des efforts, de participer aux efforts budgétaires, de respecter les règles. Ce débat, il est tout à fait légitime, mais finalement, il n'aura de sens qu'à partir du moment où les politiques eux-mêmes s'appliqueront eh bien, ces mêmes principes.
15: Ouais, vous avez tenté hier donc, de relancer une charte de la gouvernance. Vous l'aviez déjà présenté en 2023, vous l'avez un petit peu adapté depuis, ça n'a pas
16: beaucoup
15: abouti
16: adapté.
15: En 2023.
16: Oui.
15: Pourquoi est-ce que ça aurait des chances d'être plus fructueux et positif aujourd'hui ?
16: parce que, comme je l'ai dit, au regard du contexte actuel, j'ose espérer qu'il y aura une prise de conscience par rapport à l'importance de s'appliquer à eux-mêmes ces principes. Et je pense aussi que l'on comprend, notamment au regard de certains sondages, qu'il y a un danger que représente aujourd'hui le populisme en Belgique francophone, mais de manière générale dans le monde et en Europe. Et donc pour cela, en effet, il faut un certain devoir d'exemplarité dans le

0: chefs des partis, des gouvernements, des élus. Et donc ça implique en effet toute une série de mesures, des mesures concernant la gouvernance, la transparence, des mesures d'économie. On n'a pas attendu finalement cette charte pour agir, puisque notamment il y a un texte sur la table du Parlement qui vise à réduire drastiquement le nombre d'élus au Parlement bruxellois, donc de passer de 89 à 60. Mais ça nécessite aussi la fin de toute une série de privilèges. On a beaucoup parlé à Bruxelles de cette indemnité de logement, cette indemnité de frais domestiques.
1: Ça vous proposez de les supprimer.
0: Moi, j'aimerais aussi finalement que l'on mette sur le même pied les travailleurs et les élus. Donc, ça nécessite en effet la fin de toute une série d'indemnités.
1: Donc, par exemple, la fin des privilèges fiscaux sur un certain nombre de primes, l'obligation de décumul, la limitation du nombre de mandats à 3 mandats pour les parlementaires, l'interdiction d'avoir une activité professionnelle en plus de son mandat pendant la durée de ce mandat, et puis réduire par exemple le nombre de collaborateurs pour les cabinets ministériels. En quoi toutes ces mesures pourraient empêcher des scandales comme par exemple celui du foyer Andorlectois, Sophie Rony?
0: Alors, on a prévu notamment une mesure supplémentaire, puisqu'il y a 40 mesures qui sont contenues dans cette charte. Il y a une mesure qui concerne spécifiquement le fait de garantir l'impartialité dans l'attribution des logements sociaux, de toute une série d'avantages sociaux, parce qu'un logement social, c'est vraiment une aide sociale, c'est vraiment un instrument d'aide, d'émancipation, et certainement pas un instrument d'influence. Et donc,
2: il
0: faut pouvoir veiller...
2: d'être impartial dans les attributions.
0: On verra justement seront les conclusions de cette commission d'enquête, même si malheureusement je n'en attends pas grand-chose vu la très courte durée que seront ces travaux. Mais en effet, on doit pouvoir veiller à ce que l'on limite, voire ce que l'on interdise en fait, l'intervention des mandataires et des administrateurs dans les dossiers individuels. Et lorsqu'il y a des comportements qui sont constitutifs de clientélisme, il faut qu'il y ait des sanctions exemplaires qui puissent être appliquées.
1: Alors vous avez relancé cette charte de la démocratie hier, elle existait déjà dans le passé, il y a déjà des réponses d'autres partis politiques ou c'est juste un coup d'épée dans l'eau d'un petit parti d'opposition ?
0: Pas encore, tout simplement parce qu'on a lancé, on a adressé le courrier à mes homologues pas plus tard qu'hier, donc il faut leur laisser le temps.
1: Donc vous avez écrit ?
0: Absolument. Absolument, donc le courrier est parti en même temps que le communiqué de presse. J'ose espérer en effet qu'il y aura un certain volontarisme. Je constate, et à raison qu'à une exception près, les partis se sont réunis sur la question du cordon sanitaire, donc la lutte contre l'extrême droite, j'ose espérer que ce même volontarisme pourra être observé pour ce qui concerne la fin des privilèges des partis.
1: Alors, on parlait du foyer Andorlectois, commission d'enquête officiellement installée hier après-midi. C'est finalement Bertin Mambaka, président du Parlement régional bruxellois, qui aura la présidence aussi de la commission d'enquête. C'est une bonne chose ?
0: C'est une bonne chose dans le sens où, en effet, le président de cette commission ne sera pas socialiste et on peut donc espérer une certaine impartialité dans le chef de ce président de commission. Il n'en demeure pas moins qu'à côté de ça, un des rapporteurs de cette commission sera socialiste et donc pourra finalement bloquer certaines recommandations, bloquer certaines conclusions. Oui, mais donc on sait, et je l'ai vu au niveau fédéral où j'ai aussi été membre de certaines commissions, que certains rapporteurs peuvent bloquer des conclusions, des recommandations, puisque ces recommandations doivent être décidées de manière collégiale. Et donc finalement, j'ai une certaine crainte par rapport à ça. En plus, comme je l'ai dit, de la courte durée des travaux, on doit encore décider qui on va auditionner, quels seront les experts qui vont encadrer les travaux.
1: On le saura ce midi.
0: Pardon ?
1: On le saura ce midi.
0: On le saura ce midi, mais vous le savez, il faut lancer les invitations, il faut encore faire venir les personnes, il faut solliciter les documents. Donc le vrai travail, il va durer 2-3 semaines, en fait.
1: Ouais. On doit s'attendre à une très longue liste de personnes auditionnées dans le cadre de cette commission d'enquête parlementaire, ou au contraire, il faut se concentrer sur l'essentiel et ne pas avoir les yeux plus gros que le ventre.
0: Je pense qu'il faudra, avant toute chose, entendre vraiment les principaux responsables, ceux qui doivent assumer leurs responsabilités, et bien comme le responsable du foyer Andorlectois, toi au premier chef, je pense que vraiment c'est le plus important. Maintenant, justement, c'est l'intérêt d'avoir des travaux d'une certaine durée, c'est de pouvoir tirer les ficelles. Et plus vous tirez les ficelles, plus vous rendez compte qu'en fait, il y a d'autres personnes qui seraient impliquées dans ce scandale. Eh bien, il faudra en tirer les conséquences et pouvoir, elles aussi, les entendre.
1: – Si on vous propose de prolonger la durée de cette commission d'enquête parlementaire, Défi sera favorable, si je comprends
0: bien. – On le fera, bien évidemment. On devra vraiment tout faire pour pouvoir faire la lumière sur ce scandale.
1: Oui. – Autre affaire, l'affaire Renders, avec les soupçons de blanchiment d'argent, et en tout cas une enquête qui est en cours.

0: Le fait qu'il y ait eu une transaction pénale entre la banque ING et le ministère public, hein, le parquet de Bruxelles, ça vous choque ou pas?
1: Alors, comme je l'ai dit, le principe de la transaction pénale, on ne le remet pas en cause. Maintenant, le montant en cause, le montant en question, et le fait que cela donne l'impression que finalement on peut blanchir sa conscience après avoir blanchi de l'argent, ça reste extrêmement choquant et c'est la raison pour laquelle, là aussi, Défi a été en point de ce combat puisqu'on a déposé un texte pour pouvoir beaucoup mieux baliser ce mécanisme et notamment faire en sorte qu'il y ait un aveu de culpabilité en amont de cette transaction pénale,
0: et
1: de faire en sorte qu'il y ait aussi
0: hein.
1: un montant beaucoup plus important qui puisse être payé et donc qui soit beaucoup plus proportionné finalement au montant en cause dans
0: mais
1: une
0: là,
1: telle
0: la
1: affaire.
0: Banque, elle a payé le plafond de ce qui était
1: le plafond actuellement prévu par la loi, oui. Mais la loi, elle peut se changer.
0: Mais là, c'est la banque qui a effectué une transaction pénale. Si on proposait une transaction pénale au principal intéressé, c'est-à-dire à Didier Reynders lui-même, ce serait une bonne ou une mauvaise chose?
1: Il faut laisser la justice juger. C'est à la justice de le proposer. C'est pas à l'avocat de M. Reynders de forcer les choses pour que ce soit fait. Et donc, en effet, moi, je pense que le signal, il serait extrêmement mauvais parce qu'en effet, ça donnera l'impression qu'il y a en Belgique une justice de classe. Il y a déjà ce soupçon qui est de plus en plus destillé au sein de la population. Maintenant, j'ose espérer que le procureur du roi, eh bien, fera un choix en connaissance de cause sur base du dossier et aussi de ce que cela peut amener comme sentiment au sein de la population, oui.
0: Dans votre charte de la gouvernance, il n'y a rien sur le patrimoine des ministres. Peut-être que si on avait pu connaître le patrimoine de Didier Reynders ou de tous les ministres, de manière générale, il est toujours présumé innocent, hein, Didier Reynders, année après année, ou en tout cas législature après législature, on serait rendu compte de quelque chose ou pas?
1: On prévoit en tout cas de renforcer la transparence pour ce qui concerne l'ensemble des rémunérations des élus. Cela comprend donc aussi les ministres, même si
0: ça
1: on a moins
0: pas
1: été
0: élus. Les ministres
1: élus.
0: Devraient dire
1: cela
0: combien ils ont et qui,
1: il faut
0: d'où,
1: transparence,
0: d'où provient l'argent
1: il faut
0: qui est
1: aussi
0: sur leur
1: renforcer
0: banque.
1: Les pouvoirs de contrôle de la Cour des comptes pour pouvoir aussi donc connaître les rémunérations, mais aussi connaître leur provenance. Et là, on a aussi été très très clair dans notre charte.
0: Ça veut dire quoi? Ça veut dire qu'il y aura une déclaration de patrimoine? Il y aurait une déclaration de patrimoine pour les élus?
1: On ne l'a pas précisé de manière
0: explicite,
1: telle,
0: mais
1: en tout cas, l'idée est en effet de pouvoir renforcer la transparence et des fonds à disposition des élus et aussi et surtout de leur provenance pour en effet pouvoir déceler certains soupçons
0: de corruption notamment. Il y a encore beaucoup d'opacité. Il y a encore beaucoup d'opacité dans le financement de l'activité politique aujourd'hui en Belgique?
1: Il y en a, en tout cas. Moi, ce que j'observe, c'est que la grande majorité des élus font leur travail de manière correcte, avec dévouement, avec exemplarité. Mais il y a encore, malheureusement, des personnes qui abusent du système. Et tant qu'il y aura ces failles, ils continueront d'abuser du système.
0: – Alors, grosse colère et gros mouvement de protestation aussi en Fédération Wallonie-Bruxelles ces dernières semaines, contre Valérie Glatini, Elisabeth De Grise et le décret-programme qui prévoit des économies dans le monde de l'enseignement. Grosse inquiétude aussi sur la manière dont la police encadre ces manifestations. Vous comprenez d'abord la colère des jeunes ?
1: Je la comprends tout à fait. J'étais encore d'ailleurs pas plus tard qu'hier aux côtés de ces jeunes place Poulart lors de la manifestation qui a eu lieu. Et ce que j'observe, c'est que contrairement à ce qui a été dit par justement les partis de la majorité, les jeunes, ils sont très au fait de ce qui a été voté jeudi dernier, et aussi très au fait des implications concrètes que cela peut avoir dans leurs écoles, par rapport à leurs professeurs, par rapport à leurs éducateurs. Ce ne sont pas du tout des ignares instrumentalisés comme on a tenté de le dépeindre. Ils savent très bien les conséquences que cela peut avoir pour leurs éducateurs, pour leurs écoles, pour leurs professeurs, comme je l'ai dit. Et donc, il y a une formidable solidarité qui s'est construite aujourd'hui entre ces professeurs et ses écoliers, ses élèves. Et donc, en effet, je trouve que c'est un mouvement qui mérite d'être soutenu, en particulier lorsque l'on voit la violence dans laquelle a été voté ce texte, avec finalement de la triche, avec aussi énormément de mépris envers, comme je l'ai dit, ces enseignants, que l'on devrait beaucoup plus remercier, je pense, et aussi, en effet, envers ceux qui sont notre avenir, donc
0: même
1: les étudiants d'aujourd'hui. –
0: Même s'il faut faire des économies à la Fédération et Bruxelles. –
1: Bien évidemment, alors notre parti, il est responsable, nous savons qu'il y a un déficit qui doit être résorbé, mais ce n'est pas en cassant l'avenir de l'enseignement que l'on va régler le problème, que du contraire. On a mis sur la table de toute une série de parlements, mais aussi on avait communiqué en ce sens, des pistes de solutions budgétaires il y a plus d'un an. On peut aussi arrêter de faire des choix qui vont coûter aussi beaucoup d'argent. Madame Glatini souhaite par exemple mettre en place le

0: le CDIE, qui va à terme coûter 1,5 milliard d'euros. Il se trouve que cela correspond aujourd'hui au déficit de la Fédération Wallonie-Bruxelles.
1: Oui, sur la manière dont la police a encadré ces manifestations, elle a eu la main lourde ou pas ?
0: Alors, là aussi, comme pour les casseurs qui se sont infiltrés lors de ces manifestations, je tiens à rappeler que la grande majorité des policiers font correctement leur job avec dévouement et professionnalisme. Malheureusement, il y a aussi quelques policiers qui ont été beaucoup trop loin. On a vu des jeunes qui ont été nassés, matraqués, gazés alors qu'ils ne faisaient que défendre leurs droits. C'est inacceptable. Toute violence est inacceptable, qu'elle soit le fait de quelques casseurs ou de quelques policiers. Et donc je suis rassurée par rapport à ça, qu'il y ait une enquête qui était enfin diligentée par la ville de Bruxelles. Maintenant, j'espérais qu'on va enfin tirer les conséquences parce que malheureusement, ce n'est pas la première fois que l'on observe de tels méfaits.
1: – Toute dernière question, la NVA et le MR qui proposent justement d'envoyer les casseurs, ou en tout cas les fauteurs de troubles, en camp de redressement avec l'aide de l'armée, et le MR qui souhaite également priver les familles de ces fauteurs de troubles de leurs allocations familiales. Ce sont de bonnes idées ou pas ?
0: Je trouve que c'est assez pathétique de voir à nouveau les partis de droite, NVA, MR, se lancer dans une course à l'échalote de ce qui sera le plus dur, le plus populiste, le plus sécuritaire pour pouvoir se faire bien voir auprès d'un certain électorat. Je pense qu'il faut revenir à l'essence même de ce qui va faire que des jeunes vont trouver du sens dans leur existence et ne vont plus avoir besoin de casser pour exister finalement. Et pour ça, finalement, l'essence même, c'est de revenir à un véritable soutien à l'école.
1: Ça veut dire vraiment... qu'il y aura des filles ne votera pas, par exemple, la suppression des allocations familiales si ça vient au Parlement.
0: C'est à chaque fois le même débat qui revient. À chaque fois qu'il y a de la casse, on revient sur ce débat-là. Et je pense que, de nouveau, c'est pas forcément les parents qui sont responsables, qui sont défaillants dans leur éducation. Aujourd'hui, on a une école qui est défaillante parce qu'elle n'est pas suffisamment soutenue, elle n'est pas suffisamment financée. On doit vraiment s'attaquer à ce problème aujourd'hui. C'est ça l'urgence.
1: Sophie Rony, merci.
2: Votre choix musical, c'est Elena.
0: Oui, Elena, parce que j'adore cette artiste. Elle est de Brenaleu, là où je suis née et là où mon petit devrait naître également. Et aussi parce que tout a changé, rien n'a changé. C'est finalement ce que l'on observe au niveau de la gouvernance en Belgique.
2: Un petit clin d'œil donc, ou un grand clin d'œil. Merci à vous. Et le journal de Geoffroy Fabré dans un instant.

0: 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Bonjour Geoffroy Fabré.
1: Bonjour, une nouvelle manifestation hier des enseignants et des élèves. Cette fois, c'était surtout les violences policières qui étaient visées et non plus la réforme de l'enseignement. Des témoignages de participants aux manifestations de jeudi et vendredi reviennent sur des abus présumés de la part de la police. Une réaction jugée disproportionnée. Des faits sont remontés jusqu'au délégué général aux droits de l'enfant. Écoutez Soleiman Lightim.
2: Alors j'ai recueilli pas mal de plaintes, on est en train pour l'instant d'essayer d'identifier parce qu'on a des plaintes qui sont anonymisées, d'autres qui ne le sont pas. Hier on a eu une réunion avec la Ligue des droits humains, avec le service droits des jeunes, avec la FAPEO, avec d'autres acteurs pour essayer d'éviter les doublons et d'identifier au maximum, et on va interpeller les autorités policières, politiques et judiciaires pour que la lumière soit faite sur ces faits.
1: Soleiman Lagdim interrogé ce matin par Baptiste Tupin. Notez que hier, en marge de la manifestation, quelques incidents ont encore éclaté. Des pavés, des projectiles notamment, ont été lancés vers les policiers. Il y a eu de grosses perturbations dans les tunnels ce matin. Les tunnels Botanique et Rogier ont été bloqués plusieurs heures en direction du

0: midi. Ça a engendré d'énormes files. Ils ont finalement été rouverts vers 7h40. La cause de tout ça, c'est un accident à 3h du matin. Une voiture est tombée dans le tunnel depuis le pont qui l'enjambe. Le conducteur a été blessé, mais il a pu sortir de son véhicule. Il a été hospitalisé. Une explosion cette nuit à Anderlecht, selon les pompiers de Bruxelles. Ils ont été appelés vers minuit 20, rue de la Caravelle, à l'arrière du Westland. Une explosion sans doute devant la porte d'un appartement, sans incendie ni blessé. Une enquête de police est en cours, on n'en sait pas beaucoup plus. La commission d'enquête parlementaire sur le foyer anderlechtois est installée depuis hier soir. À sa tête, on retrouve le président du Parlement bruxellois, le MR Berta Mampaka. Alors, Jérôme Durand, à quoi faut-il s'attendre maintenant ?
1: Un rythme très soutenu, trop même, pour faire du bon travail, regrette l'opposition. Les 21 députés ont convenu de se voir 3 à 4 fois par semaine pour faire la lumière sur d'éventuelles irrégularités dans l'attribution de logements sociaux aux foyers anderlechtois. Il faut dire que le temps presse. Cette commission d'enquête doit s'achever au plus tard le 21 juillet, soit 7 semaines de travaux, là où la commission d'enquête sur le scandale du SAMU social avait duré 6 mois. Le président Berta Mampaka l'a répété hier, le moment est important, ce n'est que la deuxième fois de son histoire que la région bruxelloise met sur pied une commission d'enquête parlementaire.
0: La première fois, c'était pour le SAMU social. Notez que chaque groupe politique doit remettre ce matin les noms des personnes qu'il souhaite auditionner. Les personnes convoquées seront contraintes de se présenter devant la commission et témoigneront sous serment. Les livreurs coursiers ne peuvent plus passer par le régime de l'économie collaborative. Le ministre des Finances est formel. Ce système est prévu pour les services occasionnels, entre particuliers, pas pour les livraisons régulières de repas. Alors, Marc Ochinski, que vont devenir ces livreurs ?
2: L'économie collaborative, alias le P2P, c'est sympa. On se rend service entre particuliers via une plateforme, on ne s'embarrasse pas d'un statut social et on ne paie que 10% d'impôts. Évidemment, le système est prévu pour des activités occasionnelles. Mais peu après sa création en 2016, le P2P a été détourné par certaines plateformes de livraison de repas. Ce détournement a été condamné par la Cour du travail, mais il continuait grâce à un ruling, c'est-à-dire un accord conclu entre l'administration des finances et les plateformes. C'est ce ruling qui n'est plus d'application depuis hier. Martin Willems s'occupe de ce dossier auprès de la CSC. Il se réjouit de la nouvelle, mais il a remarqué un changement d'attitude chez Uber Eats.
3: Oui, Uber Eats, on l'a remarqué, donne quasiment plus de missions de livraison à des livreurs qui sont en statut P2P pour privilégier les indépendants. Et donc, on s'attend à ce que beaucoup de livreurs qui aujourd'hui restent dans le régime de l'économie collaborative passent sous statut d'indépendant.
2: Or, ce statut d'indépendant est également remis en question. Les plateformes ont beau affirmer qu'elles ne font que servir d'intermédiaires, les faits démontrent qu'il y a plutôt un lien de subordination entre plateformes et coursiers, et que le seul statut qui conviendrait serait donc celui de salarié. C'est d'ailleurs celui appliqué par une autre plateforme, Takeaway.
0: La rénovation des toitures de la Porte de Halle est presque terminée. Elle s'achèvera en septembre. Construite au XIVe siècle, la Porte de Halle est un des plus vieux bâtiments de Bruxelles. Mais que deviendra cette Porte de Halle une fois la rénovation terminée ? Sa transformation en hôtel ou en restaurant avait été évoquée, mais ce ne sera pas le cas. Géraldine David est la directrice des musées d'art et d'histoire.
4: L'étude architecturale qui a eu lieu montre qu'en fait, il est extrêmement difficile de transformer ce bâtiment historique vers une affectation. Horeca, ça nécessiterait des investissements assez conséquents. Par ailleurs, l'étude qui a été réalisée auprès des publics montrait l'attachement aussi du public à la fonction muséale. La Porte de Halle, c'est le berceau historique depuis les années 1840 des musées royaux d'art et d'histoire. Et dans la continuité de son histoire, la Porte de Halle va rester affectée à la monstration des collections des musées royaux d'art et d'histoire.
0: Et plus précisément même des collections en lien avec le folklore et la vie quotidienne de Bruxelles et même de toute la Belgique. Pour rappel, hein, la Porte de Halle faisait partie de la toute première enceinte de Bruxelles. C'était une interview de Jean-Christophe Willems. Excellente journée à l'écoute de Viva.
5: Merci, retour dans notre studio de BX1. Il est 8h36.
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5: Et le soleil est bien présent ce matin contre toute attente. C'est vrai qu'on nous avait annoncé quelques éclaircies, mais là, le ciel semble assez dégagé. Bon, malheureusement, ça ne va peut-être pas durer, mais profitons des bons moments. Et j'espère que c'est le cas aussi au-dessus de votre commune. En tout cas, ici sur Scarbec, il y a de belles

0: Périodes ensoleillées, elles vont alterner avec des passages nuageux au fil de la journée, avec une nébulosité qui deviendra ensuite plus variable avec des averses, parfois accompagnées d'orages aussi. Et malgré tout, les températures ne sont pas très élevées. En ce mardi 9 juin, on notera au mieux 18 ou 19 degrés sur la capitale, avec un petit vent assez modéré et assez fort d'ouest-sud-ouest, et des rafales qui atteindront 50 à 60 km/h, voire localement davantage. Heureusement, d'ici le week-end, eh bien, ça devrait s'améliorer tout doucement, même si c'est plutôt une nébulosité qui nous accompagnera encore les trois jours à venir. Mais ce week-end, ce sera mieux. Et la semaine prochaine, on nous annonce le retour du printemps, voire même le début de l'été. Ça, c'est déjà plutôt chouette à entendre. Côté mobilité, ça coince un peu partout. Il y avait évidemment des tunnels fermés ce matin. Ils sont rouverts. Mais néanmoins, ça a engendré pas mal de circulation. Vous êtes donc pare-choc contre pare-choc un peu partout, et notamment dans le tunnel rouge vers le sud de la petite ceinture, et dans les deux sens d'ailleurs, même au niveau du tunnel botanique. Il y avait un véhicule qui était arrêté, il a été dégagé, mais malgré tout les embouteillages sont encore bien bien présents. Et je regarde comment ça se passe du côté de l'avenue de la Loi, où ça semble un petit peu mieux que ce matin. Quoique, je regarde, oui, tunnel Loi, oui, vous avez un trajet, un temps de trajet qui est allongé de 4 minutes, une vitesse moyenne de 10 km/h vers donc la petite ceinture. Voilà pour votre mobilité. 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Vous êtes également sur YouTube si vous le souhaitez.
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0: Dans ce nouvel épisode de Visite guidée, Maëlle Arnoldusson nous emmène à la découverte de la pharmacie anglaise. Aujourd'hui transformée en bar à cocktails, l'édifice est un véritable symbole du style néo-gothique bruxellois.
14: L'ancienne pharmacie anglaise et sa façade asymétrique de style néo-gothique. Elle occupe une parcelle triangulaire très étroite et se compose d'éléments de tailles différentes pour s'adapter à la pente du terrain. L'édifice date de 1900, construit sous la direction de l'architecte Paul Saint-Aunois. Il arbore des éléments typiques du néo-gothique, sa tourelle, ses pignons à gradins découpés en marches d'escalier ou son abondante décoration sculptée, gargouilles, fleurons, motifs végétaux, sans oublier ce cadran solaire et ses mosaïques colorées qui font référence à des produits pharmaceutiques.
15: C'était la publicité de l'époque. Il n'y avait pas ce qu'on connaît aujourd'hui, ni les réseaux sociaux. Et donc du coup, ils inscrivaient sur la façade directement tout ce qu'ils vendaient à l'intérieur. Et c'est exactement ça. C'était leur publicité sans enseigne.
14: La pharmacie est à l'époque exploitée par Charles Delacre, le fondateur de la marque de biscuits.
15: Comme il était pharmacien, il s'est rendu compte des bienfaits du chocolat. Et donc il a vite compris qu'il y avait une demande fortement de chocolat. D'ailleurs, dans une des petites parties sur la gauche du bâtiment, quand on regarde le bâtiment de face, il en a fait un petit magasin où il vendait exclusivement du chocolat. Et puis vu comme l'activité chocolaterie,

0: a pris beaucoup d'importance. Il a cédé la partie pharmaceutique à ses enfants et eux ont continué la partie pharmacie. Mais c'était le chic, hein. C'était les drugstores anglais à l'époque et donc c'était une traduction littérale des drugstores en anglais, d'anglais et anglais d'Angleterre et donc il a traduit ça par pharmacie anglaise. D'ailleurs, il y a des pharmacies anglaises un peu partout. Il y en a en France quelques-unes, notamment dans l'ancien drugstore à Paris.
1: À l'intérieur, l'activité a bien évolué, mais le mobilier en chêne est toujours d'époque, de style néo-renaissance flamande. L'espace se caractérise par ses boiseries et grandes étagères sculptées, vestiges de l'activité pharmaceutique qui s'y déroulait.
2: En 2008, c'était encore une pharmacie. Tout ce que vous voyez autour de vous est classé par la ville de Bruxelles depuis 1996. Tout ce qui est boiseries est d'époque. On a juste modifié 2-3 petites salles à l'arrière. Bien sûr, on a mis un bar, des tables et tout ça, mais sinon, oui, le caractère est resté plus ou moins le même.
1: À Bruxelles, le néo-gothique est assez répandu. Il a connu un grand succès entre 1850 et début du XXe siècle. Les architectes s'inspiraient de l'époque médiévale flamande pour créer des bâtiments modernes ayant une apparence historique.
3: Pour cet extrait de Maëlle Arnoldussen consacré à ces bâtiments néo-gothiques bruxellois et de la musique Love Me Tender, The World is Fine.

0: C'était Love Me Tender, The World Is Fine. Et notre invité culture qui nous a rejoint dans le studio déjà, c'est Samuel Bernard. Bonjour.
1: Bonjour, bonjour.
0: Vous êtes le directeur de Los Amuel. On va parler notamment du festival Mosaïque qui a lieu du 11 au 14 juin. C'est tout de suite.
2: Bonjour Bruxelles, entretien.
0: Effectivement, c'est la troisième édition ou quatrième ?
1: La troisième édition,
0: c'est bien ça, du festival Mosaïque, donc à Los Amuel, à Schaerbeek, cette institution du café-théâtre bruxellois. Là, vous vous étendez quand même encore un petit peu plus, vous avez étoffé en tout cas la programmation. C'était quoi à la base l'idée de ce Mosaïque Festival, Samuel Bernard ?
1: Alors l'idée, c'était... Ce qu'il y a, c'est que donc, Los Amuel, pour les personnes qui ne connaissent pas, se situe dans une petite cave, dans le fond d'une grande cour qui appartient, qui fait partie de Loco Scout. Et on s'est dit qu'il y a quand même un grand potentiel. C'est une cour qu'on utilisait déjà, qu'on utilise d'ailleurs depuis longtemps pour le marché de Noël qu'on fait forcément en décembre. Et donc, on s'est dit que ce serait chouette d'organiser aussi un événement à cet endroit-là. Et donc, d'abord, c'est parti sur ça. En fait, c'est parti... on a organisé des guinguettes juste après, pendant la période du Covid, puisqu'il fallait faire des trucs en extérieur pour éviter que les gens ne soient confinés dans une cave. Et voilà. Et en fait, c'est venu comme ça. On s'est dit, mais c'est vrai, on a ce grand espace et si on exploitait un peu ça. Et donc, d'où d'ailleurs son nom, le Mosaïque. Comme la programmation de Los Amuel est une programmation très variée, très

0: très éclectique. On a plein de choses différentes. On s'est dit faire un festival en fin de saison qui regroupe en fait un peu tous ces styles. Voilà, ça peut être très sympa en utilisant plusieurs scènes différentes. Donc une scène à l'extérieur, il y en a encore une deuxième dans les locaux à l'étage et bien sûr la scène de Los Samuel. Et d'où c'est un peu une mosaïque de plein de styles et plein de spectacles différents.
1: Est-ce que c'est obligatoire, justement, je disais, vous êtes une salle historique, mais aussi une petite salle. Est-ce que c'est obligatoire pour la survie du lieu d'avoir des événements comme ça, d'avoir des festivals, des marchés de Noël, des guinguettes aussi, éventuellement en été?
0: Alors, je ne sais pas si obligatoire, je ne sais pas si ce serait le bon terme, mais c'est important. C'est très important parce que autant le marché de Noël que le festival, ça nous fait une très bonne publicité. En fait, ça nous permet de sortir un peu de nos murs, comme j'aime bien dire, parce que c'est vrai que quand on est dans notre cave, on a les moyens qu'on a et on a un petit lieu, donc c'est pas toujours évident. Et organiser ce genre d'événement nous permet effectivement d'avoir une plus large étendue de choses. Par exemple, je suis invité sur BX1 ce matin. Voilà. Et donc ça permet d'un peu parler de tout et ça réattire les regards vers nos différents petits lieux, parce que si ça parle de Los Samuel, ça parle aussi, bien entendu, pour tous les autres petits lieux de la ville où, voilà, quand les gens viennent découvrir la note, ils se disent, ah, c'est vrai qu'il y a plein d'autres endroits dans ce genre-là, ça vaut la peine de venir les voir.
1: Oui, c'est vrai que ça, on a cette ambiance effectivement assez particulière. Donc là, ça va être du 11 au 14 juin, on l'a dit, avec 30 spectacles. Et alors, petite particularité aussi, vous faites des spectacles donc, dans la cour qui sont gratuits.
0: Oui.
1: C'était quelque chose que vous vouliez maintenir nécessairement?
0: Moi, je voulais vraiment que, autant on a besoin qu'une partie soit payante, parce que forcément, il faut pouvoir financer tout ça et évidemment payer les artistes aussi. Mais je voulais quand même qu'il y ait toute une partie gratuite pour que tout le monde puisse en profiter, pour que aussi tout le voisinage, le quartier. L'idée, c'était aussi d'un peu en faire une petite fête de quartier. Alors, faire une fête de quartier payante, c'est pas terrible. D'où on s'est dit, faisons toute la partie extérieure gratuite et tous les spectacles qui sont pour les enfants dans la salle en haut, qui s'appelle en journée j'ai oublié son nom maintenant.
2: Kids, attends, moi je l'ai vu.
0: Ça va me revenir. La Fabrique à histoire, c'est tout nouveau, c'est une nouvelle scène qu'on a créée, donc c'est pour ça. Donc qui s'appelle La Fabrique à histoire. Voilà, et c'est entièrement gratuit, tout ça. C'est vraiment l'objectif de pouvoir dire à tout le monde, mais vous êtes les bienvenus. Vous n'êtes pas obligé d'acheter des places pour venir voir un spectacle bien précis. Il y a plein de chouettes choses à profiter. Puis il y a une guinguette aussi, et comme il va faire magnifique ce week-end, aucun doute, on
1: oui,
0: pourra bien en profiter.
1: Vous avez fait des incantations là tous les deux, parce que
0: j'ai entendu la météo aussi là tout de suite qui avait l'air de dire que
2: je vous promets du soleil ce week-end. C'est pas moi qui fais la météo, mais enfin je veux dire, c'est pas moi qui vous avez compris.
0: Mais il y aura du soleil.
2: Il y aura du soleil.
1: Pour les enfants, c'est vrai qu'il n'y a pas forcément beaucoup de choses à Bruxelles. Alors quand on aime le théâtre, on connaît la Montagne Magique, mais après c'est quand même un peu plus restreint. Ça veut dire à partir de quel âge on peut venir avec ses enfants?
0: Alors on a vraiment de tout, parce qu'on a des spectacles pour les tout petits. Quand j'ai tout petit, je pense que c'est à partir de 2-3 ans. Puis on a des spectacles pour des enfants un peu plus grands, mais on sait qu'il y a aussi la période d'examen. Donc on s'est dit, on va quand même cibler. Voilà, il y en a d'autres qui doivent quand même un peu travailler, je pense.
1: Il y a encore des examens cette année, vous êtes sûr?
0: Mais c'est ça.
2: Vous ne pouvez pas prévoir.
0: S'il n'y a pas d'examen, venez. Il y en a pour tous les âges.
2: Parce qu'il y a une super affiche, si je peux me permettre. Moi, je l'ai sous les yeux. Sarah Grosjean, donc humoriste. Monsieur Nicolas, qui chante pour les enfants, ainsi que, si je ne me trompe pas, également Antoine Armédan. On a Marie Warnant, James Dino, humoriste également, et plein d'autres. Dan Gagnon.
0: C'est une belle affiche. C'est une très belle affiche. Il propose ici un tout nouveau spectacle, ce que Dan Gagnon va faire pour la première fois, du stand-up dédié aux enfants.
2: Ah, bien.
0: Voilà. Donc,
2: Il s'est adapté pour l'occasion, c'est pas mal. C'est plutôt bien. Et là, ces spectacles, du coup, ce seront les spectacles qui sont à l'extérieur gratuits ou à l'intérieur?
0: Alors, il y a un peu tout. Donc, le Dan Gagnon, par exemple, c'est à l'intérieur. Donc, quand c'est à l'intérieur sur la scène du cabaret, c'est forcément payant. Okay. Quand c'est à l'extérieur, c'est forcément gratuit.
2: Ok.
0: C'est vrai qu'il faut le savoir, mais en allant sur le site,
2: on a
0: clairement ce qui est payant, ce qui est gratuit et où se déroule chaque spectacle.
2: Et c'était important de mélanger humour et chant, enfin chanteur, chanteuse.
0: Oui, on voulait le faire parce qu'on voulait vraiment refléter en fait la programmation habituelle de Los Samuel, et donc pour nous ça nous semblait important d'avoir une grande variété. Et puis c'est chouette, je trouve ça donne une chouette énergie dans un festival, de se dire tiens, on va avoir un concert, puis il y a aussi des contes, il va y avoir du cirque, il va y avoir plein de choses différentes, donc c'est gai.
1: Pour l'instant,

0: Comment ça se passe? Donc, on réserve pour chaque spectacle ou est-ce qu'il y a un pass aussi éventuellement
1: Alors, non, il n'y a pas de passe. C'est vrai que ça a été un grand débat entre
0: Ah,
1: nous.
0: est-ce que vous en
1: Est-ce qu'on fait
0: mettriez un
1: un
0: pour l'année
1: passe? Est-ce qu'on ne fait
0: prochaine?
1: pas de passe? Voilà. En tout cas, pour le moment, il n'y en a toujours pas. Donc, soit on vient et on profite, tout simplement, on profite de tout ce qui est gratuit. Et puis, on se dit, bah, tiens, il reste de la place pour aller voir tel spectacle. Si on peut en acheter sur place, évidemment. Soit on se dit qu'on veut absolument aller voir un spectacle bien précis. Et dans ce cas-là, on va sur le site et on réserve, tout simplement.
0: Tout simplement. Donc, Fanny a cité quelques artistes qui sont déjà effectivement bien connus, hein, Sarah Grosjean, James Dino par exemple. Il y en a aussi. Pardon. Est-ce qu'il y a des petites pépites comme ça qu'on pourrait découvrir, des gens peut-être un petit peu moins connus que vous, pour nous
1: Alors,
0: donner envie d'y aller?
1: je vais regarder aussi ma programmation.
2: Moi, je suis dessus de
1: Moi, je
2: votre
1: les connais tous, hein,
2: programmation, mais je
1: donc.
2: suis sur l'accueil pour l'instant.
1: Ouais.
2: Je vais pousser un peu plus loin avec le programme, justement.
0: Est-ce que
2: Chauve, qui est Chauve?
1: Alors, Chauve, c'est Blanquette la
2: Oui.
1: Goulue.
2: Ah oui.
1: Voilà. Qui nous propose un seul en scène, un stand-up, c'est pas vraiment un stand-up. Voilà, c'est très particulier, c'est très engagé,
0: Drague.
1: c'est drague,
0: Du
1: c'est
0: drague.
1: merveilleux, c'est un spectacle qu'on a déjà programmé et que je reprogrammerai encore, tant j'adore, je l'adore. C'est une personne incroyable.
0: Elle est déjà venue, elle a déjà été programmée
1: bien sûr.
0: à Los Amoles.
2: Le comte Fleurette.
1: Alors, le conte Fleurette, c'est de la
2: Bah, tant
1: chanson.
2: qu'à faire,
0: Oui,
2: hein, on demande des
0: bien sûr, bien
2: pépites.
0: sûr, bien sûr,
1: C'est de
0: bien
1: la
0: sûr.
1: chanson française. Il est venu chanter au marché de Noël. Voilà, il a fait un peu d'animation avec sa guitare et on s'est dit, il faut absolument qu'on le fasse revenir sur notre scène extérieure parce que c'est vraiment très chouette. Et c'est aussi une très chouette personne. Donc ça va être pas mal. Et je sais qu'il est ravi d'être là.
2: Ben voilà. Le marché de Noël, c'est pas celui où on a été, nous.
0: Si, tout à
2: Ah,
0: fait.
2: voilà, il semblait bien.
0: Tout à fait. On va expliquer quand même qu'on est juste en face, quasiment, maintenant, dans nos nouveaux locaux de Los Amoles. Donc, effectivement, nous sommes allés avec Fanny au marché de Noël.
1: Ouais.
0: On connaît bien le lieu. Justement, le public qui vient, finalement, est-ce que ce sont des gens qui connaissent déjà Los Amoles ou est-ce que vous arrivez à attirer quand même un public extérieur qui ne connaît pas forcément la salle et qui, après, évidemment, revient?
1: Oui, alors, bon, forcément, on a une partie de notre public qui est le public habituel de Los Amoles, mais justement, grâce à cet événement, on a beaucoup, beaucoup de monde qui le découvre, qui viennent pour la première fois, d'autres qui sont juste venus une fois, ou pas mal de gens qui sont venus il y a longtemps, vu que c'est une salle qui existe depuis longtemps, voilà, et qui ont vu une affiche, qui se sont dit, ah ben tiens, il y a un événement, on va en profiter, on va revenir voir ce lieu, ou enfin le découvrir. On avait fait des stats, les éditions précédentes, simplement en questionnant les gens quand ils arrivaient, on a remarqué qu'on avait une grande majorité de notre public qui était scarbé, quoi. Donc
0: Donc
1: voilà,
0: ça reste.
1: ça reste quand même à proximité. Mais on a eu. Enfin, c'est marrant parce que quand on faisait un peu les stats, on avait quelques personnes qui venaient, mais de l'autre bout de la terre, et dont des personnes qui étaient venues spécifiquement pour cet événement, mais qui étaient vraiment venues de loin. Donc, ça, c'est assez impressionnant quand
0: Bah,
1: on a ça.
0: bravo.
1: Voilà, sinon, oui, on a beaucoup de publics qui viennent un peu partout quand même, hein, mais.
0: Et je suppose aussi qu'avec des noms et des gens qui ont déjà un public quand même aussi, on parlait de Blanquette la Goulue, des publics qui sont fidèles, ça aide
1: Oui,
0: également
1: bien
0: à faire
1: entendu, oui. Les artistes
0: rayonner la
1: attirent
0: salle
1: aussi
0: aussi, quoi.
1: leur public, ça c'est certain.
2: Oh, je vois qu'il y a déjà des salles combles, c'est
1: Oui,
2: complet.
1: ouais.
2: Sarah Grosjean, c'est complet.
1: Sarah
2: Mais
1: Grosjean, c'est
2: allez, je
1: complet.
2: voulais y aller.
1: Et alors, le spectacle Chauve de Blanquette, puisqu'on en parle, est presque complet. Et il reste même pas 10 places, je
2: Faut se
1: pense.
2: dépêcher, c'est
0: Donc voilà,
2: vendredi,
0: donc
2: vendredi soir.
0: après l'émission, c'est sûr, ça sera complet. Donc on répète, hein, c'est du 11 juin au 14 juin, donc de jeudi à dimanche. Si vous avez envie de réserver, bah, vous pouvez aller soit sur le site de Los Amoles, soit sur directement mosaïque.brussels. Alors là, vous aurez tout le programme. Merci beaucoup, Samuel Bernard, d'être
1: Merci.
0: venu.
2: Merci à vous. Tout de suite, c'est la dose d'humour.
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2: Bebs doit arrêter un truc. Mais quoi?
3: Les amis, vraiment, pour moi, enfin, c'est un moment vraiment hyper compliqué parce que je vais devoir arrêter un truc que j'aime énormément. Je sais pas si vous le saviez, mais chez l'homme, une bière fait du bien à sa testostérone, ok? Ça le met en mode, tu vois? Une seule. Mais plus de une, ça la rend un peu miaou, tu vois? Mmh. Et plus tu consommes, plus ça la rend miaou, miaou, ouais. Parce qu'en fait, la bière contient ce qu'on

0: J'appelle du houblon qui a une.
1: Tout à fait, Jamy.
2: C'est le houblon produit.
0: Le houblon qui a une activité proche des oestrogènes, les hormones sexuelles féminines. Et à long terme, en fait, chez l'homme, ça peut provoquer un léger dérèglement hormonal qui peut avoir des conséquences sur la perte de libido. Et là, moi, ça va. Ok. mais qui peut aussi avoir, chez certains hommes, j'ai bien dit chez certains hommes, créer le phénomène qu'on appelle la gynécomastie, le développement des tissus mammaires.
3: Mm-hmm. Ah ouais.
0: Te faire pousser les bzaises.
3: Ah, mais ça, t'as un peu.
4: Si vous aviez pas compris.
0: Les gars,
2: c'est pour ça qu'ils ont.
0: Les gars, vous me déconcentrez.
3: Pardon.
0: Les gars, qui est d'accord pour dire que dans une autre vie, je m'appelais certain? Mais d'accord. Hein, et là, j'en parle, donc forcément, toi, réaction normale, vous les avez regardés. Ouais, ils avaient vu. Si, vous les avez regardés. Et le pire, hein, c'est que eux, ils adorent ça. Qu'on les regarde. Je vous jure, je suis dans le métro, ok? Je suis dans le métro, il y a un mec dégueulasse en face de moi qui fait que les regarder, ok? Ouais, il fait que les regarder. Et le truc, c'est que eux, ils ont kiffé, ils sont mis à pointer. je vous jure qu'ils ont pointé. Il arrêtait pas, toi, et à un moment donné, j'ai dû lui dire, monsieur, les yeux, c'est en haut, en fait. Ah. Tu vois, vraiment, j'ai dû lui dire ça, vraiment, c'était vraiment hyper compliqué. Et le truc, c'est que, je vous jure que ça fait des années que je me demandais d'où venait ce problème de bzaisel chez moi, parce qu'ils sont vraiment, je fais du B, hein, vraiment, ils sont vraiment très, très, très présents, quoi. Et le truc, c'est que aujourd'hui, je sais, c'est à cause de ma petite bière. Et je comprends pas pourquoi elle me fait ça après tout ce qu'on a vécu. Franchement, après tout ce qu'on a vécu, c'est vraiment. Non, parce que j'aurais dû m'écouter, en fait, parce que la bière, en fait, à la base, moi, j'aimais pas ça. Rien qu'au bisou, je trouvais que son goût était dégueulasse. Tu vois, après, on a fait que s'embrasser, avec consentement, bien sûr. Okay. Et on a trouvé des atomes crochus, tu vois. Et un jour, on ne faisait plus qu'un. On avait la même salive, tout ça. Donc, j'ai raté. Je vais dire ça autrement, mais je l'ai dit comme ça. On s'en bat les couilles, c'est le chaos de Bebs. Yeah. et puis après, là, on s'est pas lâché, quoi. Mais vu que chez moi, la prochaine étape, c'est la montée de lait, je pense qu'on est devenus toxiques l'un pour l'autre, donc on va s'arrêter là. Donc je vais dire au revoir.
3: Tu vas arrêter la bière.
0: Adieu.
3: Vraiment,
0: non. J'arrête.
3: T'arrêtes la bière?
0: Ouais, j'arrête.
2: On verra ce soir, tu sais. Ouais.
4: Mais ayez confiance en cet homme.
3: Mais oui, c'est une très bonne idée.
0: Mais non, en vérité, vous avez raison, vous me connaissez bien. Je vais arrêter quand? Je vais arrêter. Il y a encore 3 mois de vacances, là. Là, on vient de commencer les vacances. J'arrête à la rentrée, toi. On a encore deux mois, donc je vais y aller à fond et j'allais terminer.
2: T'as vu que les taux, en plus, elle était avec toi. Non, mais les gars, faites lui confiance.
0: Non, non, je veux que la bière. Voilà, profite de ces vacances là pour me faire pousser le truc jusqu'au dé, quoi. On y va à fond et puis après on arrête vraiment et puis voilà, quoi. Rome, on se met une mine ce soir.
2: Fair enough, rock and roll, baby.
0: Yeah, baby. Voilà.
3: La bande à Sophie, c'est l'est à retrouver tous les vendredis à 16h45 sur BX1, bien sûr. Bienvenue tout le monde. J'espère que tout va bien chez vous. Il y a un petit peu de soleil et nous sommes le mardi 9 juin.
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3: Avec Brian Momard. Rebonjour Brian.
6: Rebonjour Fanny, rebonjour à toutes et à tous. Les riverains et les commerçants du quartier de Stalingrad ont interpellé le conseil communal de la ville de Bruxelles hier soir. Ils s'opposent toujours au chantier du tunnel sous le palais du Midi et dénoncent un impact des travaux sur leur santé mentale. Demandent aussi des solutions et qu'elles soient trouvées rapidement, mais aucune réponse ne leur a été apportée hier. C'est ce que dénonce ce matin Alexandre Éloi sur notre antenne. Il représente les riverains du quartier de Stalingrad. On l'écoute.
7: Là, on n'est plus dans la langue de bois, on est dans la langue de béton. On vous répond, c'est vraiment je caricaturerai, parce que c'est de la caricature, hein. C'est-à-dire que vous dites, ben voilà, c'est pas ma question, et on vous répond, oui, mais c'est ma réponse. Et c'est exactement ça, c'est tout a été à côté de la plaque. Le bourgmestre était d'une passivité incroyable. Or, tout ce qu'on lui demande, c'est de prendre position et de refuser la démolition du Palais du Midi. Je rappelle quand même que cette démolition, ce sera 15 000 rotations de camions, 15 000 plus tout le reste, mais ce sera détaillé plus tard, et ce sera surtout 10 ans d'enfer, mais total.
3: La commission d'enquête sur le foyer Anderlechtois a été installée hier.
6: Elle est composée de 21 parlementaires et présidée par le président du Parlement bruxellois, le MR, Bertin Mampaka. Une commission

0: Mission dont le rythme risque d'être très soutenu, les parlementaires ont jusqu'au 21 juillet pour rendre leurs conclusions. Des nouveaux éléments sont connus sur cet incendie qui a coûté la vie à au moins 2 personnes samedi à Anderlecht. Les victimes seraient Mohamed et Amine, un père et son fils qui travaillaient dans l'entrepôt ravagé par les flammes. Les recherches se poursuivent toujours dans les décombres pour déterminer si d'autres personnes ont également péri dans le sinistre. Plusieurs familles sont en effet toujours sans nouvelles de leurs proches. L'enquête s'intéresse aussi aux conditions de sécurité dans le bâtiment. Selon plusieurs témoignages, une issue de secours aurait été condamnée afin de créer un espace de stockage supplémentaire. Une information qui devra encore être vérifiée par les enquêteurs. La commune d'Anderlecht, de son côté, a ouvert une enquête sur la situation administrative de l'entrepôt.
1: Et toujours à Anderlecht, une forte explosion a retenti cette nuit sans faire de blessés.
0: Les faits se sont produits vers minuit 20, rue de la Caravelle. Les pompiers de Bruxelles sont rapidement intervenus sur place, mais aucun incendie n'a suivi l'explosion. Selon les premières informations, le souffle aurait touché l'entrée d'un appartement situé dans un immeuble sans que les circonstances soient encore clairement établies. Une enquête a été ouverte. Faire la lumière sur le patrimoine et les comptes des personnalités politiques, c'est la demande de Sophie Rohoni, la présidente de Défi. Elle est revenue notamment sur l'affaire Didier Reynders qui s'est conclue par une transaction pénale entre le parquet et la banque ING. La résolution d'une affaire de blanchiment d'argent qui pourrait être évitée par une vérification plus importante des rémunérations des personnalités politiques. On écoute Sophie Rohoni au micro de Fabrice Rofilet.
2: Il faut être transparent, il faut aussi renforcer les pouvoirs de contrôle de la Cour des comptes pour pouvoir aussi donc connaître les rémunérations, mais aussi connaître leur provenance. Et là, on a aussi été très très clair dans notre charte.
3: Ça veut dire quoi? Ça veut dire qu'il y aura une déclaration de patrimoine? Il y aurait une déclaration de patrimoine pour les élus à l'avenir?
2: On ne l'a pas précisé de manière explicite, telle, mais en tout cas, l'idée est en effet de pouvoir renforcer la transparence et des fonds à disposition des élus et aussi et surtout de leur provenance pour en effet pouvoir déceler certains soupçons de
3: corruption notamment. Il y a encore beaucoup d'opacité. Il y a encore beaucoup d'opacité dans le financement de l'activité politique aujourd'hui en Belgique.
2: Il y en a, en tout cas. Moi, ce que j'observe, c'est que la grande majorité des élus font leur travail de manière correcte, avec dévouement, avec exemplarité. Mais il y a encore, malheureusement, des personnes qui abusent du système. Et tant qu'il y aura ces failles, ils continueront d'abuser du système.
1: Les travaux de rénovation des toitures et des menuiseries extérieures de la Porte de Halle qui avaient été entamés au printemps dernier sont presque terminés.
0: Toitures, fenêtres et portes ont été restaurées pour préserver la dernière des 7 portes médiévales de la ville. Avec le temps, certaines parties du bâtiment s'étaient fortement dégradées. Blaise Baume, architecte et gestionnaire du projet, au micro de Valentine Rolus.
4: La toiture ici commençait à fatiguer. Il y avait des infiltrations d'eau à gauche, à droite. Il y avait des ardoises qui, plus en plus nombreuses, qui se décrochait, donc ce qui devenait même un peu dangereux, mais c'était donc ça posait problème. On a commencé à avoir des problèmes sur la charpente liés à ces infiltrations. Idem pour les menuiseries, elles étaient vraiment commençaient à être vraiment mangées très fortement par les intempéries. Donc il était vraiment plus que temps d'intervenir pour les restaurer, quoi.
0: Et puis des rénovations passent aux nouveaux travaux et c'est de bonnes nouvelles pour les fans de rugby. Un nouveau stade qui répond aux normes européennes devrait voir le jour sur le Heysel dans le cadre du projet NEO. La ville de Bruxelles a revu le permis pour adapter l'infrastructure avec notamment des éclairages renforcés et une tribune principale couverte. La capacité, elle, reste la même, un peu plus de 4500 places. Mais le nombre de places de parking a par contre été revu à la baisse.
1: Et dans ce projet NEO, on apprend aussi que ce sont des femmes athlètes qui donneront leur nom au chemin du futur parc des sports.
0: Oui, 6 noms ont été retenus, des Belges, évidemment, ceux de Nafissatou Thiam, Kim Kievaert, Elodie Ouedraogo, Olivia Borlé, Anna Marienne et Léa Bayekoula. L'objectif est donc de mieux représenter les femmes dans l'espace public et de mettre en avant des figures marquantes du sport belge.
1: Merci à vous, Brian Momard. On reste, évidemment, vous restez avec nous dans ce studio puisque votre invité nous rejoint dans un petit instant. On va notamment parler avec Anne Van Langendonk de PMA, donc de procréation médicalement assistée. Ce sera à 9h09, il est 9h06.
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1: Et on aura un peu de tout pour cette météo en ce mardi 9 juin. Pas mal de périodes ensoleillées ce matin. Quelques nuages, ça et là. En tout cas, soleil et éclaircies et nuages vont alterner dans l'après-midi avec une nébulosité qui deviendra plus variable et des averses quand même en fin d'après-midi, peut-être même déjà en milieu d'après-midi. Ce soir, c'est le soleil qui reviendra avec de belles éclaircies, larges éclaircies. Par contre, les températures sont plus fraîches qu'hier puisqu'on n'aura pas plus de 18

0: 8 degrés aujourd'hui, mais le temps va commencer à se remettre tout doucement d'ici la fin de la semaine, avec normalement un beau soleil ce week-end, donc il va falloir être patient. Côté mobilité, c'est aussi le mot patience, car c'est tout rouge, c'est rouge partout sur la petite ceinture, de haut en bas, de gauche à droite. J'aurai beaucoup de difficultés à vous dire où ça se passe bien, donc je vous propose d'éviter le secteur si vous le pouvez. Si vous êtes dedans, eh bien courage à vous.
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14: Avoir un enfant n'est pas toujours un parcours simple. En Belgique, des milliers de femmes et de couples ont recours chaque année à la procréation médicalement assistée, la PMA. Un domaine où la recherche continue d'évoluer pour améliorer les chances de grossesse et alléger un parcours souvent long et éprouvant. Une nouvelle étude vient justement d'être lancée autour d'un outil développé en Belgique qui pourrait aider les spécialistes dans leur choix au cours d'un traitement de fertilité. Mais de quoi s'agit-il exactement? Que pourrait-il changer pour les patientes? On en parle avec notre invitée Anne Van Langendonkt, chef du laboratoire de PMA du Chirec. Bonjour.
15: Bonjour. Donc, je suis en fait responsable scientifique au Chirec. À Braine-l'Alleud et Delta.
14: Tout à fait. Donc, ce nouvel outil, c'est le test Aurora qui a été créé par Fertiga, donc la start-up de la VUB, de l'UZ Bruxelles. Si vous deviez expliquer le test Aurora à quelqu'un qui ne connaît rien à la fécondation in vitro, qu'est-ce que ça permet de faire de nouveau, ce test?
15: Mais ce test nous permet en fait de classer les ovocytes en fonction de la chance de donner une grossesse à la patiente.
14: C'est ça. Donc comment ça se passe concrètement? On regarde les différents ovocytes qui ont été prélevés chez la patiente et on les compare
15: Non. Donc ce test est très intéressant parce que en fait, ça ne demande pas de procédure supplémentaire par rapport à la technique classique de PMA. Donc ce sont les cellules de cumulus qui forment une petite couronne autour de l'ovocyte qui vont servir en fait au diagnostic. Et ces cellules, normalement, dans la procédure normale, on doit les retirer avant d'injecter l'ovocyte pour le féconder, en fait. Et donc, ces cellules sont normalement, je dirais, jetées. Et là, on va les utiliser. Elles sont très intéressantes parce qu'elles sont en communication vraiment directe avec l'ovocyte. Et donc, elles sont vraiment le reflet de la qualité, de l'état de cet ovocyte.
14: C'est ça. Donc, on va regarder un peu comment se comportent ces cumulus. C'est ça le nom? Et pour voir comment se comporte l'ovocyte.
15: En fait, on va faire une analyse moléculaire de ces cellules qui va permettre, en fait, c'est très intéressant pour nous au laboratoire de fécondation in vitro, mm-hmm. parce que ça va vraiment nous aider à sélectionner l'embryon qui a les meilleures chances de donner une grossesse.
14: Comment on faisait avant ce test Aurora?
15: Ce qu'on fait actuellement, c'est qu'on les embryons qu'on met en culture pour 3 ou 5 jours, on va les grader

en fonction de leur morphologie. Et donc le test, en fait, c'est vraiment un outil supplémentaire qui va nous fournir des informations qui nous permettront, en fait, de mieux sélectionner ces embryons. Et c'est très important pour nos patientes parce que ça va permettre de

0: Donc, oui, c'est très important pour nos patients parce que ça réduit vraiment la charge mentale, la charge physique et bon, accessoirement aussi ben, les coûts pour la sécurité sociale vu qu'on réduit la durée du traitement, en fait.
1: Quelle est la durée moyenne d'un traitement avant et on va arriver à combien de temps maintenant grâce à cette technique ? Moyenne, hein, évidemment, je sais que ça dépend...
0: Disons qu'il y a une étude qui a été publiée par l'UZ Bruxelles qui montre que pour un transfert à jour 3, on a une grossesse... on a 50% de chances de plus d'avoir une grossesse au premier transfert. Donc ça, c'est les résultats qui ont été publiés.
1: 50% de plus, c'est vraiment bien. Énorme. Oui. Mmh. Mais une durée avant, ça durait combien de temps en moyenne d'avoir un enfant
0: Ben ça, c'est...
1: Il n'y a pas de durée moyenne.
0: Mais non, c'est très impossible variable à dire. En fonction du profil de c'est l'âge ça. Des patients. Oui. Il y a beaucoup de facteurs qui interviennent. Oui. Donc ça, c'est... on ne peut pas donner de chiffres moyens.
2: Évidemment, donc si je comprends bien, c'est uniquement là pour des fécondations in vitro. C'est pas pour une femme qui n'aurait pas eu de ponction d'ovocytes avant. Quand vous faites justement après ces ovocytes qui sont donc qui deviennent des embryons, est-ce que à un moment donné, selon l'âge de la personne, aussi il y a plus ou moins de chances parce qu'on sait qu'on va faire plus ou moins d'ovocytes plus on vieillit, plus ça va être compliqué. Mais est-ce que aussi la qualité de l'ovocyte change en fonction de l'âge de la patiente?
0: Oui, effectivement, ça, on sait bien que au fur et à mesure que les patientes sont plus âgées, ben, la qualité de l'ovocyte va diminuer, effectivement.
2: Donc il peut y avoir que 12 ovocytes prélevés, par exemple, ce qui est déjà pas mal chez certaines personnes, on va dire 6, et qu'en fait sur les 6, il n'y en ait que un ou deux qui puissent donner lieu réellement à une grossesse. Et ça, vous allez pouvoir le déterminer avec ce test
0: Là, disons que ce test s'adresse quand même aux patientes qui ont un nombre suffisant d'ovocytes, quel que soit leur âge, mais il faut quand même avoir un nombre minimum d'ovocytes parce qu'il faut avoir suffisamment d'embryons pour que le test vaille la peine, qu'il faut qu'il y ait une sélection possible. Donc, il faut qu'on ait au moins 2, 3, 4 embryons à sélectionner pour que ça vaille la peine de faire le test.
3: Quelle est la situation justement en Belgique aujourd'hui du nombre de PMA? Je ne sais pas si vous avez un chiffre à nous donner, mais en tout cas, est-ce que le nombre de PMA est plutôt en augmentation, en diminution? Est-ce que justement cette nouvelle méthode va pouvoir aussi permettre de répondre à une demande peut-être plus importante ou à des difficultés peut-être croissantes dans ce domaine?
0: Ben, on constate effectivement qu'il y a de plus en plus de couples qui ont recours à la PMA actuellement en Belgique.
3: Et qu'est-ce que ça veut dire ? Ça veut dire qu'on a de plus en plus de mal à procréer naturellement ou alors que justement on en parle de plus en plus aussi, donc il y a plus de gens qui osent sauter ce pas ?
0: Ben, je pense qu'il y a les deux facteurs qui interviennent parce que bon, il y a clairement une baisse générale de la fertilité dans le monde aussi. Les facteurs de pollution, le mode de vie a un impact sur la fertilité de la population d'une manière générale. Oui.
2: Et quel est l'âge moyen pour une PMA ? Parce qu'on dit souvent, on sait qu'à partir déjà de 30 ans, forcément ça diminue. Oui. Après 35, c'est encore pire. 40, j'en parle plus. Oui, on parle, enfin, de toute façon, après 35, on parle déjà de grossesse gériatrique. Donc, en fait, c'est quoi la moyenne d'âge?
0: Mais généralement, malheureusement, souvent les couples viennent chez nous un peu trop tard. Donc, nous
2: quand
0: au Chirac.
2: Un peu trop tard, c'est quel âge?
0: Après 35, 36 ans, où les chances sont vraiment optimales d'avoir un bébé.
3: Donc en fait, vous conseillez quoi de se renseigner au plus vite sur la PMA? Si on voit qu'on a des difficultés à avoir un bébé, on essaye d'avoir un bébé, ça ne marche pas. Même si on a 25 ans, on peut déjà aller voir un médecin, prendre des renseignements. Il n'est jamais trop tôt.
0: Non, effectivement, je crois que ça vaut vraiment la peine d'aller consulter, de faire un petit bilan de fertilité. Dans ce cas-là, y a un bilan pour la femme, l'homme. Si on voit qu'effectivement, on considère qu'après un an de rapports réguliers sans avoir d'enfant, y a peut-être déjà un problème.

0: problèmes d'infertilité.
1: Mais il y a quand même des conditions d'accès, je présume, à la PMA. Tout le monde ne peut pas prétendre à une PMA ou si ?
0: Si effectivement il y a plus d'un an d'infertilité, les patients ont accès à la PMA.
1: Oui. On a parlé de votre méthode, on a parlé de classer les ovocytes, de les comparer, de les sélectionner. Il y a quand même peut-être une question éthique qui peut se poser. Est-ce que avec ce genre de méthode, on risque pas à l'avenir de choisir un peu son bébé si deux embryons sont bien, mais qu'il y en a un qui est un petit peu mieux que l'autre, on va choisir le meilleur? Ou c'est une question qu'on va pas trop se poser? C'est pas le but non plus de sélectionner le meilleur futur bébé entre guillemets. C'est juste de sélectionner un qui va réussir à s'implanter effectivement.
0: Mais c'est ça l'objectif en fait, hein, effectivement, de sélectionner celui qui a le plus de chances de s'implanter et de donner un bébé en bonne santé en fait. Mais bon, il n'y a aucune sélection génétique dans ce cas-là.
1: C'est, où ça, c'est, vraiment c'est sur pas la porte ouverte à ce
0: non,
1: genre
0: non,
1: de sélection.
0: Non, c'est vraiment sur la qualité de l'embryon que se fait la sélection.
2: Ce nouvel outil, est-ce que c'est une première en Belgique ou c'est une première tout simplement ?
0: C'est une première, tout simplement. Donc,
2: dans le monde,
0: la spin-off Fertiga développe ce test.
2: D'accord.
0: Depuis quelques années et ils l'ont récemment validé pour une utilisation en clinique. Donc, c'est une première
2: mondiale. C'est vraiment une fierté belge, on va dire.
0: Oui, absolument.
2: Que vous allez exporter, je suppose.
0: Disons que là maintenant, on va d'abord l'élargir en Belgique, mm-hmm. parce que pour le moment il y a que quelques centres qui sont formés à l'utilisation du test, mm-hmm. et effectivement dans le futur ce serait...
1: C'est ça. Donc là, concrètement, ça va être testé dans des cliniques belges. Et puis, sur base des études, vous allez pouvoir étendre le champ d'action de ce nouveau traitement.
0: Mais ça, c'est du ressort de la firme Fertiga. Oui. Donc moi, je suis représentante Chirec. Donc je ne sais pas vraiment quelles sont leurs intentions à
1: voilà.
0: ce niveau-là.
1: Et justement, au Chirec, vous faisiez partie des premières cliniques à recevoir ce nouvel outil ?
0: Oui, effectivement. Donc nous avons fait une petite étude avec eux, sur une vingtaine de patientes pour apprendre à réaliser le test. Et bon, on a eu des résultats très, très encourageants. Et je sais que pour l'instant, il y a une étude, une grosse, plus grosse étude en cours à l'UZ Ghent aussi. Toutes les études de développement ont été faites à l'UZ Bruxelles. Donc c'est vraiment un produit... belge.
2: Voilà, c'est une très belle nouvelle en tout cas. C'est
1: vrai,
2: hein, pour les personnes qui nous écoutent et qui nous regardent et qui se posent peut-être des questions justement sur leur fertilité. Ben voilà, que de bonnes nouvelles. Merci à vous en tout cas d'être passé par chez nous ce matin. Je rappelle que vous êtes Anne Van Langendonck et que vous êtes donc...
1: Directrice scientifique du Chirec.
2: Directrice scientifique
0: de la PMA
2: au Chirec. Merci à vous d'être passé ce matin par notre studio. On s'écoute de la musique avec Pia dans ma tête.

0: Elle cartonne, hein. Pia, en effet, elle était notamment dans The Voice Belgique. Elle est sortie de là avec Mentissa comme coach. C'était la saison 11. Elle s'est pas mal fait remarquer. Et elle sera en concert justement ici le 28 juin, donc fin du mois. Elle sera en concert lors du festival EOL Music Experience au domaine du chant d'EOL. Ça se passe dans le Hainaut, hein, à Kévi. Elle sera sur scène notamment aux côtés de Stéphane Escher et Bastian Becker. Bien, hein ? Bonjour Aline Wazor.
1: Bonjour tout le monde.
0: C'est sympa de voir nos jeunes comme ça, qui rayonnent sur les scènes. Et c'est vrai qu'avec l'été, ce sont les festivals qui reviennent.
2: On a hâte aussi,
0: et on
2: ça.
0: On a hâte, évidemment. Qu'est-ce qu'il y aura au menu du brunch ce matin ?
1: De la musique. Est-ce que vous connaissez Coup dur ou pas encore ?
0: Non, pas encore.
1: Eh bien, ça va vous rappeler les époques, l'époque yéyé, vous allez voir. C'est de la musique avec aussi des accents garage, des morceaux très très courts, beaucoup de naïveté. Moi, ça me plaît pas mal. Elles sont deux chanteuses, à la guitare, à la basse aussi, et puis un batteur qui est avec elle, et on en parle donc à 10h.
0: Bah très bien, à 10h dans le brunch, et le brunch qui démarre dans 5 grosses minutes. Il est 9h24.
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0: Et c'est l'heure du billet d'humeur de Vanessa L'Huillier.
4: Oui, hier, Bruxelles a de nouveau été le terrain de jeu des jeunes et des professeurs venus pour protester contre les violences policières qui ont eu lieu lors de la dernière manifestation de jeudi. L'occasion aussi d'observer un fait assez exceptionnel, autant cas aussi exceptionnel que celui du monstre du Loch Ness. Je voulais parler du palais de justice sans les échafaudages devant sa façade principale. Bon, alors certainement que quelques profs auraient bien aimé faire un cours d'histoire devant, mais ils n'étaient pas là pour ça. Direction donc le Mont des Arts en chanson. Tout se déroulait parfaitement bien jusqu'à 18h30 où quelques projectiles auraient été lancés sur les forces de l'ordre. Et là, avant de lancer eux du gaz lacrymogène et l'autopompe, les agents auraient aussi lancé des, je cite, « sales petites putes », des « sauvages » ou encore des « gauchias », ainsi que quelques propos racistes. Peut-être que ces policiers auraient dû être plus assidus en cours pour élargir un peu leur vocabulaire, mais ce sont certainement les fumées des trottinettes et des vélos brûlés, un petit peu plus tôt par d'autres jeunes qui attaquent les neurones. Alors pour ces délinquants, nos hommes politiques ont l'idée de créer des camps de redressement. Je parle des délinquants qui brûlent des trottinettes, hein, pas les policiers qui lancent des bombes lacrymogènes. Et donc pour ces délinquants, donc, nos hommes politiques veulent créer des bootcamp, comme on les appelle dans le monde anglo-saxon. Alors, une bonne éducation bien virile, faite par des militaires, voilà la solution radicale promue par les présidents de Voreuth, du MR et par le ministre de la Défense, Théo Franken. Je suppose que dans ces camps, ils imaginent un réveil au son du clairon, dès 5h du matin, une portion de porridge sans sucre, mais ultra protéinée, pour pouvoir coller son zizi à la barre sans difficulté toute la matinée. Et si tu ne marches pas droit, eh bien, que tu ne fais pas ton lit au carré et que tu ne gueules pas « Oui, chef, bien, chef !» Tu auras droit donc à 50 pompes dans la boue, suivies de 200 tractions. Ça, c'est de l'éducation de bonhomme, hein, qui va te les soumettre, ces petites frappes, ces racailles qui viennent des quartiers chauds de Bruxelles. Et cela va certainement leur donner l'envie par la suite de s'investir dans la société. À mater les esprits rebelles, cela fonctionne. Hein. Regardez la Corée du Nord, il n'y a pas un cheveu qui dépasse. Et aux États-Unis, on compte encore combien de tueries de masse par an ? Ah oui, 17 en 2025. Les bootcamps étaient si peu utiles d'ailleurs aux États-Unis qu'ils ne sont plus promus. Mais visiblement, on préfère faire des effets d'annonce et proposer des mesures choc sur le court terme plutôt que d'investir dans l'éducation.
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0: 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Personne n'a été épargné.

0: épargne, c'est bien.
1: Ah bah non, il en faut un peu pour tout le monde, sinon c'est pas drôle.
0: Allez, la bonne nouvelle, qui nous la raconte cette belle nouvelle?
1: Allez, je vais vous la raconter.
0: Allez, c'est vous.
1: Alors, pour, comme évidemment, on met plus facilement en prison des jeunes qui brûlent des trottinettes que des violeurs, il faut encore qu'on s'en protège, nous, les femmes, et donc, et notamment, de la soumission chimique, évidemment. Et donc, il y a des Français qui ont mis au point, qui ont fait beaucoup de tests, et qui ont mis au point donc une sorte de stylo que vous plongez dans votre verre et qui vous permet en fait de détecter donc le GHB et une trentaine d'autres substances utilisées donc dans la soumission chimique. Alors pour l'instant ce n'est pas encore commercialisé, mais ça devrait l'être en tout cas assez rapidement. Ces premiers appareils, ils sont pour l'instant destinés aux professionnels, donc pas pour madame tout le monde, comme les patrons de bar par exemple, qui souhaitent proposer ce service. Le détecteur est baptisé BeSafe et donc, je vous l'avais dit, il décèle 30 produits, drogues et médicaments. Maintenant, ça coûte encore un petit peu cher puisque ce n'est pas produit à grande échelle. Donc, c'est 350 euros pour ce stylo. Mais ça peut quand même réaliser plus de 5000 tests et ça fonctionne simplement avec des piles. Donc, on espère évidemment que ce produit va arriver assez rapidement sur le marché parce que pour l'instant, il existe d'autres petites choses comme des bracelets aussi pour détecter si vous avez eu ou non du GHB. Mais ça reste assez peu fiable en réalité. Donc, ce stylo, vous devrez pouvoir permettre ça. Maintenant, évidemment, ce qui est bien dommage, c'est qu'on en ait encore besoin aujourd'hui.
0: Oui. Ah ben oui, mais en tout cas, ça aura le mérite d'exister.
1: Tout à fait.
0: Et on l'espère assez vite. Merci tout le monde. Merci à la rédaction depuis ce matin, au boulot et au taquet. Merci à vous pour votre fidélité toujours plus grande chaque matin et ça nous fait plaisir parce qu'on se lève pour vous, bien évidemment, chaque matin. Merci à Hugo Vollemans, à Vanessa qui a joué aussi un petit peu les textes ce matin parce qu'il y avait des gros embouteillages. Et j'espère que vous en êtes sortis parce que c'est pas évident ce matin. Merci à Aline qui prend le relais jusqu'à 12h30.
1: C'est bien ça.
0: Et c'est parti pour le brunch.
2: 9h30 sur BX1. Soyez les bienvenus dans ce brunch en ce mardi 9 juin. J'espère que vous allez bien. On est en direct jusqu'à 12h30 en radio, web radio et en télévision. Et ce matin, on va parler musique avec mes invités. Ils sont trois, c'est un trio, le trio Coup Dur. Vous allez voir, ça va vous replonger en tout cas dans les époques, les années yéyé comme on dit. Avec aussi un petit côté soft punk, beaucoup de naïveté dans leurs textes. Il y a surtout un mini album, on appelle ça un EP, donc qui est sorti très récemment, 5 morceaux. Il y en a 3 bonus qui sortiront un peu plus tard dans l'année et puis il y a un concert qui s'annonce donc du côté du bar du matin, ça arrive donc ce sera le 12 juin, encore quelques jours de patience. On va démarrer donc cette playlist avec le tout dernier single d'Idyl, ça s'appelle L'Ennui. Il y a aussi un EP qui arrive, c'est prévu pour septembre, un EP qui s'appelle Naïve, un concert qui est prévu au Bota le 19 septembre aussi. Mais d'abord on écoute Pete avec Isaiah. Merci d'avoir choisi BX1.

0: Le tout dernier single d'Idylle, c'était L'ennui à l'instant.
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0: Idylle qui sera donc au Botanique le 19 septembre et puis il y a un EP aussi qui arrive au même moment. Comme ça, vous savez tout, évidemment, on vous tiendra au courant. Pour ce qui est de la météo ce matin, il fait actuellement 13 degrés sur Bruxelles, il va faire jusqu'à 18 degrés, il y a de la pluie au programme. Pour l'instant ça va, hein, profitez de cette matinée, hein, c'est ici que vous pourrez voir un petit peu la tête du soleil. Le soleil d'ailleurs qui s'est levé à 5h30, qui se couchera à 21h54. On va parler musique ce matin avec le trio Coup Dur, hein, avec un petit accent yéyé, vous allez voir dans leur musique des morceaux très très courts, beaucoup de naïveté, on en parlera avec eux ce matin. Et pour vous accompagner jusque là, je vois qu'il y a du Twintos au programme, ils étaient venus dans ce studio, aussi beaucoup d'humour, hein, chez eux dans leur musique. Flat Days, si vous n'avez pas vu le clip, il est assez exceptionnel, c'est tourné donc à la mer du Nord, ils attendent inlassablement la vague pour faire du surf. Voilà, c'est très très sympa, Flat Days, c'est ce qui arrive juste après ceci.
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0: Élégie à l'instant avec ce tout nouveau single qui s'appelle donc Bleu électrique. Un peu de douceur ce matin.
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0: Et dans un instant, on va parler avec Coup Dur, ce groupe qui a donc sorti un EP. C'était donc le 22 mai. On va en parler avec elle et eux ce matin, puisque évidemment, il y a une date qui s'annonce donc au bar du matin. Une release qui est prévue dans quelques jours, le 12 juin. Encore un petit peu de patience. D'ici là, eh bien, on a eu un petit peu de douceur avec Élégie. Là, je vais vous réveiller gentiment avec Chat Royale. On écoute Sushi sur BX1, la radio.

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1: Et il est 10h sur BX1. Le brunch, ça continue encore pendant 2h30. J'espère que vous allez bien. Je suis ravie d'être avec vous. Peut-être que vous venez à l'instant de vous connecter au brunch. Vous tombez justement au bon moment puisqu'on parle culture tous les matins à 10h. Et ce matin, on va parler musique avec mes invités du jour.
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1: Et mon clip ne fonctionne pas. Eh ben, ça valait la peine. Je recommence tout de suite. On va parler musique avec mes invités du jour. Tu n'es...

0: C'est Coup Dur qui est avec moi ce matin et Clémence Dulst qui est là. Bonjour Clémence.
1: Hello.
0: Tu vas bien?
1: Salut. Je vais super bien, oui, merci.
0: Merci d'être avec moi ce matin. Et puis j'ai aussi César Lalou. Bonjour César.
2: Coucou.
0: Ça va?
2: Ça va, ouais.
0: Merci tous les deux d'être là. Bon, c'est un trio normalement.
1: Oui, mais Avril n'a pas pu venir aujourd'hui, elle habite en France.
0: On pense à elle,
1: on pense très très fort à elle.
2: Elle pense à nous aussi.
0: Oui, j'espère, oui. Est-ce qu'elle écoute? On ne sait pas.
2: Si elle met son Instagram et qu'elle a vu notre story, elle écoute.
0: Question piège.
2: Ouais.
0: Un trio, donc Coup Dur, il y a un EP qui est sorti, c'était le 22 mai, donc c'est très très récent. Cet EP, il s'appelle The English Want Coup Dur, pardon. Il y a 5 titres qui sont présents, mais il y a aussi 3 titres qui vont arriver plus tard dans l'année, c'est ça le délire.
2: Ouais, c'était une petite stratégie de notre label, je pense, pour vendre plus de disques, en fait, parce que le disque physique est déjà disponible avec les 8 titres dessus.
0: Ah, ok,
2: et
0: d'accord.
2: Et donc les fans hardcore, en fait, peuvent déjà se le procurer, tandis que les autres patienteront.
0: Bah, c'est pas plus mal, en fait. Encore un petit peu de patience, quoi. Un peu de suspense.
1: Un peu de suspense, oui.
0: Ouais, on va le dire comme ça. Donc, 5 morceaux qui sont disponibles sur les plateformes, alors. Sinon, il faut acheter le disque physique, hein, c'est ça que
1: oui,
0: vous le disiez.
1: Oui, c'est ça.
0: Il y a une release prévue au Bar du Matin, qui est prévue donc le 12 juin, c'est tout bientôt, vous êtes prêts?
1: C'est ce vendredi, presque, on a encore quelques petites choses à gérer, pas du tout, non t'abuses, mais ouais, non il y a encore un petit peu de taf, mais on est content.
0: Des petits trucs techniques ou alors du détail plutôt, c'est ça?
2: Ouais, dessous de petites surprises, tu vois, comme c'est des
0: happenings qui sont prévus.
1: Oui, voilà, c'est
2: un peu
1: ça.
2: Le coup. On en parlait dans la salle d'attente, là, juste avant de venir.
0: La salle d'attente, ce qu'on appelle donc communément le salon des invités, où nos invités s'installent avant qu'on vienne les chercher, mais très bien, une salle d'attente. Ok, donc des petits détails pour les happenings, quoi.
1: Voilà, exactement. Mais donc, ça va le faire, ça va le faire.
0: Ça veut dire surtout qu'il faut être là, puisqu'il y aura des belles surprises.
1: Mm-hmm.

0: Oui.
1: On va le dire comme ça.
2: Il y aura des disques oui. dédicacés par nous. Donc,
1: Il y a du merch et tout.
2: Il y aura du merch et tout.
0: Allez. Un petit t-shirt designé par Avril. Ah oui, des autocollants, c'est vrai.
1: Excellent.
0: Et le vinyle, du coup.
1: Trop bien. Bah, vinyle, ça colle très fort à votre univers hein, aussi. Bon, même si le vinyle revient clairement à la mode, hein, c'est une vague sur laquelle vous pouvez clairement surfer puisque votre identité musicale, elle est assez vintage. Hein.
2: Ouais, on remarque à la fin des concerts, parce que là, on a vendu les vinyles un peu avant la sortie, comme on les avait déjà.
1: Ouais.
2: Qu'il y a pas mal de gens qui les achètent et on a l'impression que c'est effectivement grâce à notre style musical, quoi, que c'est un truc qui plaît un peu aux collectionneurs de vinyles, aux gens qui ont un peu l'âge de nos parents, quoi, parfois, et aux gens plus jeunes aussi qui collectionnent.
1: C'est marrant, t'as un peu marché sur des œufs en disant ça, j'ai le sentiment.
2: En tout cas, ça fait plaisir et ça, à chaque fois, c'est pas juste vendre le vinyle, mais c'est des gens qui viennent nous parler après, qui nous parlent de notre musique, quoi, à quoi ça leur fait penser et tout, et c'est à chaque fois des discussions intéressantes, en fait. Donc voilà, c'est le moment vente vinyle, c'est à chaque fois un bon moment après les concerts.
1: J'imagine qu'il y a un échange, oui, d'émotions, de nostalgie, peut-être certaines qui vous parlent de souvenirs ou des choses comme ça.
0: Oui, complètement. Et puis aussi, dans le set, il y a deux covers et souvent ils viennent nous parler de ça aussi. En mode, c'était la cerise sur le gâteau et tout.
1: Ah, chouette.
0: Non, c'est cool.
1: Trop bien. Ce premier morceau qu'on vient d'entendre, en tout cas en extrait, hein, donc mon ami, il ouvre le projet. Il parle de quoi exactement ce titre ? Une rupture amicale ? Pas exactement.
0: Si, une rupture amicale, mais de manière un peu plus joyeuse que larmoyante, quoi.
1: Ouais. Tu dis ça par rapport à la musicalité, peut-être ?
0: Oui, c'est ça. Beaucoup d'accords majeurs et de ouais, c'est fun, quoi. Ça fait un peu twister.
1: Il y a clairement quelque chose de dansant.
0: Oui, voilà, c'est ça.
2: Puis les paroles à la fin sont... Ça s'ouvre quand même sur de l'espoir, quoi, en fait, que demain est un jour meilleur et que la fin d'une amitié n'est pas une fin de tout, en fait. Donc voilà, c'est un peu ça que ça veut dire.
1: Vous dites aussi, hein, si je ne me trompe pas, que les ruptures amicales, elles sont plus difficiles à concrétiser que les ruptures amoureuses, comme si la frontière, elle était plus floue.
2: Ouais, c'est quand même, je pense, moins facile de dire à un ami « c'est fini, entre nous, viens rechercher tes affaires ». Tu vois, enfin, alors, ouais, la rupture amoureuse, il y a quand même un truc plus net
0: c'est
2: et
0: plus
2: tout.
0: Net, ouais, c'est
1: peut-être c'est codifié, en tout cas, il y a quelque chose de l'ordre des codes et on suit la démarche à suivre, je sais pas.
0: Oui, c'est vrai. Puis on le voit dans plein de films et tout, que des ruptures amicales, pas tellement, j'ai l'impression, on voit pas vraiment à quoi ça ressemble, j'ai l'impression.
2: On n'a pas trop le mode d'emploi, quoi, en tout cas.
1: Vous en avez vécu, vous ?
0: Honnêtement, moi, pas beaucoup. Mais non, je pense pas, même.
1: César ?
0: Tard, oui.
2: Vas-y, parle pour moi.
0: Je dévoile toute ma vie.
2: Non, oui, enfin, un peu, quoi. Ou rupture ou un peu professionnelle ou quoi. Mais effectivement, ouais, c'est ça, on a moins le mode d'emploi et tout. Parfois, écrire une chanson, ça solutionne le truc.
1: Ouais.
2: Quoi.
1: C'est toi qui as envie d'écrire là-dessus, César, ou pas du tout? Pardon, en fait, je t'empêche de boire ton verre d'eau, du coup.
2: les premiers morceaux, oui. Enfin, je suis venu un peu avec l'idée du projet, tu vois, à la base et tout.
1: Ouais.
2: Et mon ami, c'était vraiment le tout premier morceau écrit pour Coup dur, quoi. C'est un peu le geste décideur, quoi, du groupe, et puis après les autres chansons ont suivi, quoi, donc pour nous il est important, c'est le premier morceau que j'ai montré à Clémence quand elle est venue que je lui ai montré mes chansons, tu vois, et tout, donc
0: c'est le premier que j'ai chanté pour Coup dur.
2: Ouais, c'est ça.
1: Trop bien,
0: c'est cool, c'est symbolique un peu.
1: Ouais, un bon souvenir de ça.
0: Oui, à fond, trop chouette. Et j'étais vraiment hyper emballée, puis c'est aussi le premier morceau pour lequel on a tourné un clip et qu'on a sorti, en fait. Donc,
1: Mais oui, je voulais trop qu'on mette un extrait du clip parce qu'il y a vraiment ce côté vieux plateau télé. C'est quoi Secret de Confession, le nom de l'émission, avec cette dame qui se plaint que ça ne va pas avec son amie, etc. Enfin, moi, j'ai adoré parce que il y a déjà eu beaucoup de parodies, je pense, pendant notre adolescence sur ce genre d'émission. Et du coup, ça faisait aussi une petite pointe de nostalgie là, de voir ce clip. Ça a dû être super cool à tourner.
0: C'était hyper marrant. Franchement, en un jour, c'était bouclé. Tout le monde était hyper bon en bille. Je sais pas. Ça, tout a roulé, quoi. Mm-hmm. Et on s'est bien amusés.

0: Ouais, le. Enfin, le donc, il y a un acteur et une actrice, quoi. On avait plus ou moins écrit un peu ce qu'ils devaient dire avant. Et puis, en fait, ils connaissaient leur texte à fond. Enfin, super pro, quoi. Ils arrivent, bam, ils te font le truc devant. On était là, genre,
1: Ah,
0: waouh!
1: j'adore.
0: Enfin, ouais, c'était trop drôle, quoi. Franchement, ouais, super bonne envie, ouais.
1: Vous avez trouvé où tous ces décors?
0: Bah,
1: Ce
0: c'est une.
1: rideau jaune paillette.
2: Ah, mais c'est une salle qui est vraiment comme ça. C'est une salle qui sert à des cours de danse et de chant, si j'ai bien compris.
1: Ah
2: C'est la
1: ouais?
2: salle Dublin
0: À Ixelles.
2: à Ixelles.
1: Excellent.
2: Ouais. Elle était déjà. Ouais, tout était déjà décoré en soi.
1: Mais
2: Elle
1: c'est
2: est tout le temps comme
1: parfait.
2: ça. C'est trop beau. C'est vraiment hyper beau.
0: On a juste dû trouver un vieux costume et un col roulé
2: Pour le présentateur.
0: pour le
1: Oui, j'avoue.
0: présentateur, mais sinon on avait tout, quoi, ouais.
1: Le deuxième titre sur ce projet, c'est J'attendrai. On écoute, enfin j'attendrai plutôt, on écoute un petit extrait, on en parle après si vous le voulez bien.
2: Ça roule.
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0: J'attendrai. J'attendrai quoi? C'est une histoire d'attente amoureuse cette fois? On parle plus d'amitié?
1: Ah ben oui, complètement. C'est la dernière phrase de la chanson. C'est que vienne l'amour, quoi.
0: Que vienne l'amour. César? Beaucoup d'attentes.
2: Ouais. Après, là, tout le monde, ça va, je crois. Donc,
1: Ouais, maintenant, ça va.
0: Ça va mieux.
2: Pour ça qu'on se permet de chanter ça.
0: En tout cas, il y a quelque chose de l'ordre de la naïveté dans vos morceaux. Hein. C'est un petit peu ça qu'on dépeint, non?
2: Naïveté, ouais, je sais pas. En tout cas, il y a un côté assez terre-à-terre, j'ai l'impression, dans les paroles, quoi. Sans faux semblant, quoi. Plutôt des paroles qui font appel à des images mentales, quoi, j'ai l'impression.
1: Oui, c'est assez parlant.
2: C'est parlant, quoi. Donc, ouais, je sais pas si on peut mettre la naïveté okay. dans un même tiroir ou quoi, mais si ça a été ressenti comme ça, pourquoi pas.
1: Ouais.
0: Ici, on a l'impression aussi que c'est quelqu'un qui n'est pas certain ou certaine de l'intention de la personne en face dans cette relation. Est-ce qu'elle se fout de ma tête? Est-ce qu'elle se fout pas de moi? Il y a aussi peut-être une notion d'impatience, enfin quelque chose là de l'ordre de ça.
1: Ça, c'est plutôt dans le tu dis des choses. C'est un autre titre, okay. Je trouve. Enfin, ici, c'est vraiment plus de l'attente. Juste, j'attendrai partout, tout le temps, et un jour, à un moment, ça va me tomber dessus, quoi.
0: Ok.
1: Enfin, en tout cas, c'est comme ça que je le vois.
0: Ouais. Ouais. T'es d'accord avec ça, César?
2: Ouais, à fond. C'est vrai qu'il y a un côté un peu romantique de la chose, quoi, parce qu'en vrai, c'est pas rigolo et tout d'être un peu en chien et, et malheureux et tout parce que voilà, on trouve pas on trouve pas l'amour ou quoi. Et ouais, ça donne peut-être un côté un peu rigolo et amusant à la situation, à une situation qui l'est beaucoup moins, en fait, en vrai.
0: Non, je comprends. Le trio Coup dur, d'où il vient ce nom déjà? Parce que moi, quand j'entends Coup dur, ça me fait penser à cette phrase qu'on m'a déjà dit, Coup dur pour l'équipe quand on se fait vanner. Est-ce que c'est un peu ça ou pas du tout?
1: Ben ouais, en vrai, complètement. En fait, on a cherché vraiment longtemps pour un nom de groupe. C'était compliqué. Hein.
0: C'était quoi votre point de départ? J'imagine que vous avez fait une espèce de brainstorming. Comment ça a fonctionné?
1: Ah tiens, comment on a...
2: Je crois que chacun a balancé un peu des idées sur le WhatsApp par quinzaine, quoi.
1: Ouais, il y avait des listes comme ça. Je vois. Là, non, pas ça.
2: Et puis on trouvait vraiment pas. Et puis à un moment, quelqu'un, je sais pas, on mangeait une frite à Fritland à côté de la Bourse, quoi. Et quelqu'un a dit ça dans une phrase et quelqu'un d'autre a fait ah, mais ce serait super comme nom de groupe. Et puis puis après on a dormi dessus et puis on s'est dit en fait ouais, c'est deux syllabes, c'est il y a un côté dur. Pas cool et tout, qui contraste pas mal en fait avec notre style de musique qui est plutôt assez léger, assez fun, quoi, en fait.
0: Donc, ouais, ok. Donc c'est après avoir dormi dessus, vous vous êtes dit en fait,
1: ça match à fond.
0: Ouais. J'imagine. Ouais. Ok, bon, beau brainstorming. Je propose qu'on fasse une petite pause si vous le voulez bien. Il y a le morceau Bigger Fish in the Sea

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1: Je suis toujours en compagnie de Coup Dur dans ce studio, toujours en compagnie de César et Clémence. On l'a pas encore dit, César, toi t'as la batterie pour le projet.
2: Ouais.
1: Et Clémence, t'es à la basse et au chant. Et puis Avril vous accompagne donc à la guitare et au chant aussi, puisqu'il y a deux voix de femmes sur ce projet.
3: Oui, c'est ça, deux voix lead. On fait beaucoup d'harmonie ensemble et tout.
1: Exactement. Quand j'ai entendu le projet pour la première fois, mon ami surtout, ça m'a vraiment fait penser à du France Gall, Laisse tomber les filles, aussi dans le placement de la voix. Il y a vraiment quelque chose, je trouve, qui m'a vraiment remis dans ce style-là. Je suppose que ça a un peu voulu, Clémence.
3: Oui, quand même. En vrai, quand on a commencé le projet, César nous a un peu donné une...
1: Une directive ?
3: Pas une directive, mais genre une playlist avec un peu des inspirations et tout.
1: Okay.
3: Je sais pas si France Gall était dedans, mais il y avait un peu des trucs dans le délire et... Et voilà, ça collait assez bien à notre manière de chanter aussi à Avril et moi de base, quoi. Ouais, on chante un peu dans
1: ce style-là.
3: Ouais, c'est ça. Donc, c'était pas si dur de s'adapter, mais ouais, c'est fun en tout cas. On s'amuse bien.
2: Il y a un journaliste flamand qui a dit que ça ressemblait à du François Hardy bourré.
3: Oui, mais non.
2: Je trouvais la formule pas mal, en fait. Parce qu'il y a quand même un côté moins propre, enfin, tu vois, moins propre et tout.
1: Ouais.
2: Un tout petit peu garage et tout. Et donc, ouais, je trouvais que l'image était pas mal. Et ce serait bien pour mettre dans notre prochaine bio, je crois.
1: Ouais, c'est pas mal. Moi, le côté moins propre, je l'aurais mis un peu sur le côté punk. Il y a un peu de ça là-dedans. Hein. Enfin, c'est gentiment punk. C'est comme ça que j'ai noté, en tout cas, dans mon interview. Vous êtes d'accord avec ça ?
3: Ah ben oui, ça revient assez souvent quand même. Des gens qui nous disent que c'est un gentil punk. Quoi. C'était quoi le terme ?
2: Il y a des gens qui ont dit du heavy yé-yé.
1: Ouais, j'ai noté yé-yé aussi.
2: Pop-punk.
1: Et un peu d'insolence hein, là-dedans.
3: Voilà.
2: Un petit peu, un minimum, il faut quoi.
3: Ouais.
1: Il faut l'assumer, hein, les gars.
2: Ouais.
1: Go.
2: Mais après, on est trop gentils pour le punk, je crois, dans le groupe. Donc, d'ailleurs, on fait une reprise qui s'appelle Part-Time Punks. Et c'est un peu, enfin, j'ai l'impression que ça nous caractérise bien, ou tu vois,
3: okay,
2: un
3: ça
2: peu
3: parle
2: du
3: un
2: punk
3: peu
2: du
3: ça,
2: dimanche,
3: ça.
2: quoi.
1: Ouais.
2: Et donc, ouais, le projet est comme ça, ouais.
1: Mm-hmm.

0: Est-ce qu'il y a une volonté aussi dans votre style, parce qu'on revient quand même à un style assez, on l'a dit, un vintage, old school, de faire un peu un clivage avec ce qui se passe aujourd'hui, avec notre ère où tout va très vite, l'ère numérique, les algorithmes. Est-ce qu'on a un peu envie de revenir un peu aux bases ou à ce qui provoque de la nostalgie chez nous? Et peut-être un peu trop.
1: T'as un peu les deux, quoi. Effectivement, il y a le côté vachement old school et tout, mais dans les paroles, je crois qu'il y a quand même un côté un peu contemporain.
0: Oui,
1: quoi.
0: C'est vrai.
2: Ouais, c'est ça. On parle quand même du quotidien et de trucs qui se passent pas forcément super bien dans notre quotidien.
0: Ouais, ouais. C'est quoi, c'est aller chercher ce beau mélange, en tout cas, ces sonorités qui peut-être vous parlent davantage avec le quotidien que vous connaissez?
1: Ouais, et puis pas vivre dans un... Enfin, faut pas mentir aux gens et se mentir. On vit pas dans les années 60 non plus, tu vois. Donc, ouais. Il faut quand même qu'on explique le quotidien de gens de maintenant, quoi. Ouais. Et j'ai l'impression que c'est la rencontre entre les deux qui fait un peu l'originalité du projet, quoi.
0: Des textes, en tout cas, pas toujours joyeux, mais de la musique dansante. Est-ce que c'était aussi une volonté que de voir les gens danser devant vous? J'imagine que ça amène une certaine énergie, une effervescence.
2: Ah oui, à fond. En concert, ça fait quand même plaisir quand on voit les gens se dandiner un peu. Après, on n'est pas un groupe où on cherche à faire des pogos non plus, tu vois.
0: Oui, c'est sûr.
2: Mais c'est vrai que ça fait plaisir de voir les gens se dandiner un petit peu. Et ça arrive quand même souvent.
0: Souvent.
1: Pas assez à notre goût, mais.
2: Pas assez
0: encore. Aïe, aïe, aïe.
2: Mais c'est peut-être nous, on doit donner encore plus.
0: Après, vous m'avez dit que vous avez fait pas mal de scènes à Paris, peut-être pas assez à Bruxelles, c'est peut-être ça le truc, vous n'avez pas encore vu assez les gens danser.
1: Je sais pas, là, franchement, la fois la plus cool, c'était genre dans l'école d'Avril, donc c'est une école d'art, quoi.
0: Ouais.
1: T'as vraiment les gens, on avait l'impression vraiment qu'ils étaient dans un clip, tu vois. Ils dansaient vraiment comme ça, on était là, waouh, si c'est comme ça à tous les concerts, c'est trop bien, c'est vraiment ce qu'on veut.
2: C'était le tout premier concert, on était hyper emballés.
0: Sans blague.
1: J'ai l'impression que les gens maintenant, soit c'est mosh pit, quoi, soit c'est rien du tout, quoi. Et tu vois qu'il y a pas d'un peu d'entre deux comme ça. Et nous, c'est ce qu'on aimerait, c'est ce qu'on aimerait proposer, quoi. Et donc, des gens viennent danser un rock devant notre concert.
0: Incroyable,
1: c'est trop fun, quoi.
0: À fond. On parle de concert, mais on va quand même rappeler qu'il y a cette date qui arrive donc au Bar du Matin, qui est la release party officielle, hein. Mais pas que, puisqu'il y a le lendemain, vous êtes à Paris pour le pop-up du label, c'est aussi une release party. Il y en a deux du coup, puisque vous êtes entre Paris et Bruxelles. Exactement. T'as envie de dire quelque chose, Clémence? Je sens que ça te brûle.
2: Ah oui, non, mais juste les deux releases, c'est des releases officielles.
0: Oui, il n'y a pas une au-dessus de l'autre.
2: Oui, c'est ça. Okay. Bruxelles, vendredi, et samedi, Paris.
0: Parfait. Puis après, il y a plein d'autres dates qui suivent, puisque la fête de la musique, ça arrive aussi. Vous y êtes le 19 à la Louvière, le 20 juin ici à Bruxelles, au cinquantenaire. C'est quand même une chance. Ensuite, le 20 aussi à Arlon. Comment vous allez faire les deux dates, là? Ah non, c'est le 19 et puis le 20.
1: Non, on en a deux le 20. Je crois qu'on joue, on remet dans la voiture et puis on part, quoi. Mais ça va être un peu tendu, ouais.
0: Un peu sport.
1: Ouais.
0: C'est pas grave, c'est ça, hein, c'est ça
1: le
0: risque du métier. Et puis après, on enchaîne avec des festivals. Vous êtes occupé en juillet, vous êtes occupé en août. Je vais peut-être pas tous les citer, mais je vois qu'il y a notamment le Lacemo, un festival qu'on aime beaucoup, qui est assez familial. J'imagine que vous avez trop hâte de cet été. Ça va être une énergie folle.
2: Ah oui, ça va être trop chouette.
0: Est-ce qu'on s'attend à ça quand on a un groupe qui vient de naître? Parce qu'on parle de votre groupe, il est né il y a quelques mois, si je ne me trompe pas.
2: En fait, ça va faire un an tout pile qu'on a rencontré Avril. Et donc, le trio est comme il est maintenant. Mm-hmm. Mais on a commencé les concerts seulement en novembre-décembre. Donc moi, j'avoue, je ne m'attendais pas du tout à avoir autant de dates pour cet été. Mais c'est trop cool.
0: Et toi, César?
1: Bah, j'étais déjà un peu passé par là, donc et puis on essaye, quoi. Donc m'y attendre, c'est pas totalement une surprise, mais je suis super content en tout cas d'avoir tout ça et tout. Et puis là, on a fait notre premier festival il y a pas longtemps, ça s'est super bien passé.
0: C'était quoi le festival?
1: Le Pelpas à Strasbourg.
0: Okay.
1: Et donc ça nous a donné confiance, on s'est dit que ça pouvait le faire sur une scène un peu plus grosse aussi. Donc on a super hâte, quoi. Ça va être chouette.
0: Je rappelle qu'aussi vous avez chacun vos projets perso en plus, hein. Je veux dire, si je me trompe pas, Clément, soit t'es dans Fake Empire, c'est
2: oui,
0: ça?
2: Oui, c'est ça. Ouais.
0: César, toi t'as fait ton expérience avec Ada Oda.
1: Ouais, qui est fini, mais donc
0: et tu
1: voilà,
0: poursuis c'est... de ce côté-ci.
1: C'est ça.
0: Et puis alors Avril, qui est donc dans l'Avomatique, hein. Je rappelle donc rendez-vous ce vendredi au Bar du Matin. Puis pour les plus téméraires, ce sera donc à Paris le lendemain pour le pop-up du label. Merci Clémence, merci César d'être venu dans ce studio. Que ça se passe bien cet été et que ça se passe bien ici au Bar du Matin. À très bientôt.
2: Merci à toi, à bientôt.
1: Salut, merci.
2: Salut.
3: Marc, on est en

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1: 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C'était donc la douceur de Benny à l'instant avec September 20. J'espère que tout se passe bien pour vous. On recevait Coup dur ce matin. On en a parlé en long et en large. C'était donc à 10h. Je rappelle que cette interview sera disponible sur notre site bx1.be dès cet après-midi. Comme toutes les interviews du brunch, hein, d'ailleurs, profitez-en si jamais vous avez manqué l'un ou l'une ou l'autre artiste que vous appréciez. C'est possible en tout cas de redécouvrir ces moments. Il y a Maggie qui est prévue dans la suite avec ce titre Solace. Merci d'écouter le brunch, il est 10h33.

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0: Ishtar avec Green Montana dans vos oreilles.
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0: J'espère que tout se passe bien pour vous en cette matinée, ce mardi matin. Profitez hein, parce que le soleil va pas durer. Il est là ce matin, il sera plus vraiment là cet après-midi puisque c'est la pluie qui va gentiment s'inviter. Il va faire jusqu'à 18 degrés aujourd'hui. Il fait déjà 14 degrés ici à Bruxelles. J'espère que ça va, que vous profitez quand même. Il y a du Mandai au programme. Ils étaient dans ce studio vendredi dernier. Mandai, je rappelle qu'ils ont eu la chance d'enregistrer dans le QG de Girls in Hawaii avec le bassiste de Ginzu. Hein, Mika, on va écouter le morceau Crocodile. Crocodile qui fait référence à cette drogue un peu artisanale qui détruit hein, beaucoup. C'est lorsque Patrice, qui est donc le leader du groupe,

0: a vu un documentaire là-dessus. Ça l'a complètement matrixé. Il a vraiment senti qu'il voulait partager en tout cas cette émotion et cette histoire dans une chanson. On peut évidemment tous s'identifier à des paroles telles que celle-là, puisqu'on a toutes et tous nos petites addictions, nos petites habitudes qui sont mauvaises pour nous. Crocodile, c'est le morceau qui arrive donc juste après Zapper Palace et ce titre Pour Rien. Tout ça, ça arrive après une petite pause. Merci d'avoir choisi BX1 la radio.
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0: Souvenir, un titre de Acro, Acro qui est donc l'un des cofondateurs du groupe culte Star Flamme.
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0: Et j'arrête pas de vous parler du grand retour de Guinzou, hein, puisqu'il y a des dates qui sont annoncées, notamment le 7 juillet. C'est donc à l'ancienne Belgique. Mais c'est pas le seul groupe culte qu'on ne présente plus qui est donc de retour sur le devant de la scène, puisqu'il y a Girls in Hawaii aussi qui fait son grand retour avec un concert à Mons le 1er juillet au théâtre Le Manège, à Namur le 4 septembre pour les Solidarités. Et puis il y a deux dates annoncées ici chez nous à Bruxelles, à l'ancienne Belgique aussi. Cette salle si particulière avec une âme, c'est ce que les artistes

ils nous disent en tout cas. Puis en tant que spectateur, spectatrice, je pense qu'on le vit aussi. Deux dates qui sont donc annoncées les 15 et 16 décembre. Si jamais c'est complet, n'oubliez pas que vous pouvez toujours fouiller Internet pour trouver des places. Hein. Voilà, en tout cas, je pense que c'est une occasion bien particulière que de voir ce genre de groupe dans cette petite salle intimiste. Alors, intimiste, on est entre les deux, on est entre une grande salle et une salle intimiste, mais vous voyez très bien ce que je veux dire, l'acoustique, elle est assez fabuleuse. On poursuit, si vous le voulez bien. Donc, Girls in Hawaii, c'est ce qui arrive tout de suite avec Is It Happening Right Now ?

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0: Merci de nous écouter ce matin, j'espère que vous allez bien. À 11h, on poursuit notre exploration de la playlist 100% Fédération Wallonie-Bruxelles. Il y a du Berthier qui arrive dans la suite avec ce morceau, Demande à John. Ça arrive après Puggy, et un des nouveaux morceaux sur la réédition de leur album, puisque Are We There Yet était déjà sorti depuis un moment. Ils ont fait une réédition Are We There Yet After Sunset. Ils étaient venus en parler dans ce studio, ça remonte à quelques jours. Les trois membres donc de Puggy étaient avec moi. Si vous voulez redécouvrir cet entretien, il est disponible sur notre site bx1.be. On se fait plaisir, on écoute For a Minute. Merci de nous suivre dans le brunch.

0: Ada Oda avec Domani. Et puis on en parlait un petit peu ce matin, puisque César Lalou, qui est donc le batteur de Coup Dur, qui était dans mon studio il y a tout juste un peu plus d'une heure, eh bien, était dans Ada Oda. Et voilà, il poursuit l'aventure avec d'autres partenaires. Coup Dur, donc un peu de yéyé années 60 et 80 aussi. Si jamais vous avez raté l'interview, c'est possible de la retrouver dès cet après-midi sur bx1.be.
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0: Du brunch, en veux-tu, en voilà. Évidemment, on me skip la parole avec la
2: Marc,
0: pub. On se retrouve tout à l'heure.
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2: 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Shungu, il fait donc de la production, des loops, hein, vous l'entendez. Et puis, il travaille avec pas mal d'artistes à l'international. Ici, c'était Pink Sifu, un rappeur donc américain. Il y a beaucoup de jazz aussi hein, dans ses prods. Il était en concert, ça remonte déjà à quelques semaines, du côté du Botanique. Si vous avez la chance de le voir en live, allez-y, vraiment. Puis là, il est sur un tout nouveau projet avec une chanteuse avec qui il a déjà collaboré sur ce projet passé. On poursuit. Angèle qui arrive avec Justice, What You Want. C'est le dernier single que la chanteuse nous a dévoilé. Il y a aussi, en tout cas, un projet en cours, vous le saurez. En tout cas bien assez tôt ici sur BX1.

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Joshua ici avec Louise Barrault pour Jolies Choses. On parlait un petit peu des petits plaisirs de la vie quand il était dans ce studio pour présenter ce morceau. Je rappelle aussi que Louise Barrault, elle a dévoilé un EP, un premier EP qui s'appelle donc Apocalypse. On avait l'occasion d'entendre Chambre Noire et La Chasse aux Garçons, deux titres annonciateurs de ce tout nouveau projet. Si vous ne l'avez pas encore écouté, il est dispo sur les plateformes. Allez-y.

0: dit sans modération vraiment. Et puis il y a eu une release party au Café Flora, c'était le 4 juin dernier, donc jeudi dernier. D'après elle, c'était vraiment un bon moment.
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0: 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Et on poursuit notre exploration musicale, hein, je vais en parler comme ça. Évidemment, il y a Sylla et Furax Barbossa qui sont donc prévus dans la suite de cette playlist. Ils seront au festival Esperanza. Ils seront donc à Esperanza tous les deux puisqu'ils ont un projet commun. Hein. Évidemment, ils ont sorti tout un album. Roi de la jungle, c'est le morceau qui arrive juste après. Hyper content. Hyper content. Et bien, ils seront aussi à Esperanza en fait. Tout est lié. L'été toute l'année, c'est le nom de l'EP qui est sorti récemment. Ils ont fait sold out au Beurs pour présenter ce projet. Leur idée à eux, c'est de mettre un petit peu de bonne humeur dans la musique. Et bien, ça fonctionne. On écoute donc le titre éponyme de cet EP, L'été toute l'année.

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Ça y est, il est midi sur BX1. Merci d'avoir choisi le brunch. Peut-être que vous êtes chez vous, au travail, dans les transports, dans la voiture, on vous accompagne où que vous soyez. Vous pouvez même être en vacances et continuer à nous suivre, c'est possible. Merci en tout cas d'avoir choisi le brunch pour vous accompagner en cette belle matinée, puis ce midi aussi. Il y a The Federal qui est prévu dans la suite de cette playlist, All My Life, juste après Hollywood Porn Star. C'est un duo et je rappelle que Pierre Baudot, qui m'avait donc remplacé ici pour le brunch, avait reçu justement les artistes de Hollywood Porn Star puisqu'il jouait à l'occasion du BIF, le festival international du film fantastique qui a lieu tous les ans à Bruxelles et qui évidemment on suit de près. Tout est lié. W, W, c'est le morceau qu'on écoute ensemble ici ce midi.

0: Empty Head à l'instant avec Vincent. Ils ont sorti leur album Freak Show. Petite analyse de la société hein, avec une bonne dose d'humour puisque selon eux, mieux vaut rire qu'en pleurer.
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0: On poursuit avec cette jeune chanteuse, la fille du miroir. Il y a plein de belles choses qui s'annoncent. Hein. Dans ma tête, c'est sorti il n'y a pas longtemps. Il y a un nouveau single qui arrive, je peux déjà vous le dire, puisqu'ici, elle vient de faire une petite annonce pour quelque chose qui sera qui sortira à 18h, en tout cas à 18h et quelques. Un nouveau titre peut-être, et puis il y a un EP en cours avec une release partie qui est prévue pendant quelques mois. Je vous donnerai les infos lorsqu'elles seront dévoilées. N'allons pas plus vite que la musique. Et bien justement, la fille du miroir, c'est dans ma tête sur BX1.

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1: Pierre avec un S à l'instant avec ce titre 800. Merci de nous avoir suivis ce matin. C'était un plaisir de vous accompagner. Le brunch, ça touche déjà à sa fin et je vous laisse entre les mains de Louise Barrault. On l'a entendu tout à l'heure avec Joshua sur le projet de Joshua. Ici, c'est elle qui arrive. Je vous rappelle que son EP Apocalypse est out. Il y a des nouveaux morceaux qui vont bien sûr rentrer en playlist. Ne vous inquiétez pas, je vous ferai découvrir tout ça dans le brunch. Ce titre, La chasse aux garçons, c'était donc le deuxième single annonciateur de ce tout nouveau projet. Des sonorités un peu à la boum avec pas mal d'électro. La chasse aux garçons, c'est Louise Barrault qui arrive. Elle avait fait son EP release jeudi dernier. Elle m'a dit que c'était incroyable. Passez une belle journée à l'écoute de BX1. À demain.

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0: Madame, Monsieur, bonsoir. Merci de vous informer avec nous. Voici les titres du 18h. Les syndicats appellent à annuler des examens dans les écoles perturbées par les contestations. On entendra leurs propositions et la réaction d'un établissement d'Etterbeek. Nouveau scandale de logements sociaux à Saint-Josse cette fois. L'agence immobilière sociale a fraudé durant plus de 20 ans. Des employés se sont eux-mêmes attribués des logements ainsi qu'à leurs proches. Plusieurs agressions ces derniers jours dans le parc Georges-Henri. Une situation qui alerte les riverains. La commune, elle, demande la fermeture du parc durant la nuit. Et puis à quelques jours du début de la Coupe du Monde, les préparatifs battent leur plein. À Uccle, on organise d'ores et déjà la fan zone du parc du Wolvendal. Reportage en fin de journal. À la une, faut-il annuler les examens dans les écoles touchées par les actions de contestation? C'est en tout cas l'appel du Front commun syndical qui vise ici les épreuves externes, celles prévues par décret, le CEB, le CE1D et le CESS. Pour la ministre Valérie Glatini, c'est un grand nom. Explication.
1: Au Collège Saint-Michel, les cours n'ont pas repris. Certains examens sont organisés pour les élèves n'ayant pas récolté une moyenne suffisante pendant l'année. Quant aux épreuves du CE1D et du CESS, elles auront bien lieu, malgré l'appel des syndicats à leur annulation.
2: Mais d'abord, les syndicats ne s'adressent pas aux écoles, ils s'adressent à la ministre pour que la ministre prenne une décision. Donc, tant que la ministre n'a pas pris de décision, donc nous nous conformons à la loi. Et se conformer à la loi, c'est faire passer les épreuves.
1: Des épreuves externes obligatoires que les syndicats demandent d'annuler pour les élèves dont la préparation et le passage auraient été perturbés par la grève.
3: Aujourd'hui, les conditions normales, en tout cas dans certains établissements, ne sont plus réunies parce qu'on a des établissements où la jeunesse s'est réveillée, se révolte, fait valoir ses droits, est dans la rue, se fait matraquer, se fait gazer. Et donc, est-ce qu'on peut imaginer une seule seconde que ces enfants-là soient dans des conditions pour passer des examens? Je ne crois pas.
1: Une éventuelle annulation rapidement écartée par la ministre par voie de communiqué.
4: Les épreuves externes certificatives sont conçues précisément pour garantir l'égalité de traitement entre les élèves. Elles reposent sur des questionnaires identiques, administrés selon un calendrier commun et corrigés sur la base de grilles harmonisées. L'annulation de ces épreuves pénaliserait davantage les élèves déjà en difficulté.
1: Selon elle, le cadre actuel permet déjà au conseil de classe de statuer dans l'intérêt des élèves en cas de perturbation liée à une grève. Les épreuves du CE1D et du CESS doivent normalement débuter le 19 juin prochain.
0: Et on vient de l'apprendre du côté des engagés, le partenaire de gouvernement du MR à la Fédération Wallonie-Bruxelles. On tient aussi à ce que les épreuves externes soient bien maintenues, mais on précise dans un communiqué qu'elles peuvent être adaptées sans plus d'explications pour l'instant. Et hier, 8 personnes ont été arrêtées lors de la marche organisée contre les violences policières commises lors des précédentes manifestations. Le mouvement a été plutôt calme, même si des échauffourées ont eu lieu dans la soirée. Des

0: pavés ont été jetés, des gaz lacrymogènes utilisés aussi côté policier. Un véhicule a été vandalisé, vous le voyez. Des vélos ont aussi servi de barricade. Certains manifestants indiquent avoir reçu des coups de la part des forces de l'ordre. Et du côté du parquet de Bruxelles, on nous indique aujourd'hui que 23 personnes ont été mises à disposition ces derniers jours suite à des infractions commises lors de manifestations. 17 d'entre elles sont mineures. Il s'agit notamment de faits de rébellion, de jets d'objets, de dégradation de véhicules et de tentatives d'incendie de trottinettes et de poubelles. Et la contestation se poursuit dans la rue comme au niveau politique. Pour la présidente de Défi, Sophie Rohoni, les mesures pour l'enseignement ne conviennent pas. On l'écoute, elle était l'invitée de Bonjour Bruxelles ce matin.
1: Nous savons qu'il y a un déficit qui doit être résorbé, mais ce n'est pas en cassant l'avenir de l'enseignement que l'on va régler le problème. Que du contraire. On a mis sur la table de toute une série de parlements, mais aussi on avait communiqué en ce sens, des pistes de solutions budgétaires il y a plus d'un an. On peut aussi arrêter de faire des choix qui vont coûter aussi beaucoup d'argent. Madame Glatini souhaite par exemple mettre en place le CDIE qui va à terme coûter 1,5 milliard d'euros. Il se trouve que cela correspond aujourd'hui au déficit de la Fédération Wallonie-Bruxelles.
0: Et voilà ce que l'on pouvait dire ce soir sur la grogne dans l'enseignement. Et je vous rappelle que toute l'info sur le sujet est à suivre à tout moment sur notre site bx1.be et sur nos réseaux sociaux. À Woluwe-Saint-Lambert, plusieurs agressions autour du parc Georges-Henri inquiètent. Sur les réseaux sociaux, les témoignages se multiplient. Il s'agirait d'un ou plusieurs groupes de jeunes qui sèment la terreur dans le quartier.
2: C'est un parc réputé pour être calme. Le parc Georges-Henri est pourtant le théâtre de plusieurs agressions ces dernières semaines. Deux plaintes ont été déposées pour extorsion, mais sur le groupe de la commune, les témoignages affluent.
3: Il y a quelques semaines, mon fils de 16 ans et ses amis ont été pris en chasse depuis l'entrée du parc. La frayeur a été grande, ils ont passé plusieurs jours avant de retourner au parc.
4: Mon fils a été attaqué, son téléphone a été volé et son vélo endommagé. Ces agresseurs avaient aux alentours de 14-15 ans. Ils se baladaient en trottinette électrique.
5: C'est arrivé deux fois à mes garçons le mois dernier. Ils ont essayé de voler le GSM de l'un d'eux après lui avoir mis une baffe. C'est le fait d'ados qui s'en prennent aux plus petits.
2: Pour assurer la sécurité, deux gardiens sont dans le parc en journée. Ils n'ont toutefois qu'un rôle de prévention. La commune plaide quant à elle pour la fermeture du parc durant la nuit.
6: La commune, elle, s'occupe de fermer les entrées latérales du parc. En revanche, la fermeture de l'entrée principale doit être en principe assurée par Bruxelles Environnement. Mais par manque de personnel, elle n'a pas la capacité de venir fermer cette entrée principale.
2: De son côté, Bruxelles Environnement dément et affirme qu'il s'agit d'une décision de la commune. Pour l'instant, la commune paye une société de gardiennage qui ferme les entrées avenue Georges-Henri, rue Montagne des Cerisiers, mais également au clos des Quatre Saisons. Il n'y a donc qu'une seule issue sur le square Meudon, ce qui permet à la police d'éviter les fuites.
6: Il y a des caméras dans le parc qui sont gérées par Bruxelles Environnement et la commune a demandé que cette caméra soit reliée au dispatching de la zone de police afin que les images des caméras puissent être exploitées.
2: La commune dit ne pas constater de recrudescence au niveau des plaintes concernant le parc. Elle invite donc toutes les personnes ayant été victimes d'agressions à porter plainte pour monter un dossier. Une enquête a été ouverte.
0: Une explosion entendue cette nuit à Anderlecht, dans ce bâtiment de la rue de la Caravelle, dans le quartier Mortebeek. Les pompiers ont été appelés sur place peu après minuit. Une porte a été endommagée, mais aucun incendie n'a été signalé. La cause de l'explosion n'est pas encore connue. La police a ouvert une enquête. D'autant que quelques minutes plus tard, une seconde explosion a eu lieu, avenue Dieterbeek, cette fois dans le quartier Bonner. Là encore, avec une porte d'immeuble touchée, mais là aussi sans faire de blessés. Les images aussi de cet impressionnant accident, toujours cette nuit. Une voiture est tombée dans le tunnel botanique depuis le pont qui l'enjambe. Le conducteur a été blessé, mais il est parvenu à sortir seul de l'épave et a été transporté à l'hôpital. Les circonstances sont encore floues, mais l'incident a provoqué de nombreux soucis de circulation ce matin. Et mobilité encore, quels sont les grands chantiers prévus cet été à Bruxelles? Bruxelles Mobilité travaillera sur le boulevard du Triomphe, l'avenue des Croix-de-Feu, les abords de la gare centrale ou encore la chaussée de Mons notamment. En profitant de la baisse du trafic en juillet et en août, tous les détails sont à lire dans un article très complet

0: sur notre site bx1.be. Et à Molenbeek, c'est justement un gros chantier qui se termine, celui du pont du Jubilé. Il relie Molenbeek à la ville de Bruxelles, au-dessus du parc de Tour et Taxi. Ce pont, vieux de 120 ans, était en très mauvais état, vous le voyez. Il a été depuis lourdement rénové et était fermé à la circulation depuis 2 ans. Il sera rouvert dès le 1er juillet. Les garde-corps ont notamment été remplacés et la structure a été entièrement restaurée. Dans le reste de l'actualité, l'agence immobilière sociale de Saint-Josse a fraudé durant plus de 20 ans. C'est le bilan d'un audit mené sur cet organisme, désormais disparu. Le parquet de Bruxelles enquête sur le dossier depuis le mois de février. Et ce sont nos confrères de Bruse qui en révèlent aujourd'hui les détails. Près d'une centaine de fraudes sont avérées. Reportage.
1: Une façade colorée qui refait parler d'elle aujourd'hui. Celle de l'agence immobilière sociale de Saint-Josse, fermée depuis octobre 2025 pour cause de faillite. On apprend aujourd'hui que depuis 20 ans, des fraudes dans l'attribution des logements sont organisées par les employés. C'est un audit commandé par Bruxelles Logement qui le révèle. Parmi les 181 dossiers examinés, 94 cas de fraude avérée ont été constatés. 44 cas de fraude présumée ont été identifiés. 24 dossiers présentaient des irrégularités administratives. Cela représente 86% des dossiers. Un rapport arrivé en février sur le bureau de la secrétaire d'État au logement qu'il a immédiatement transmis au parquet.
2: Je ne suis pas juge d'instruction, je ne suis pas magistrate. Et donc moi, ce que je fais, c'est que j'ai d'abord pris les décisions à la minute même, et déposer tout le dossier au parquet. Je n'ai pas attendu des mois, je n'ai pas tergiversé.
1: Falsification de documents, favoritisme dans l'attribution des logements pour des membres du personnel ou de leur famille, exclusion de certains candidats. Écolo, dans l'opposition à Saint-Josse, se demande aujourd'hui comment on a pu passer à côté d'une fraude d'une telle ampleur.
3: On parle de plus de 20 ans. Quand on parle de 86% des dossiers qui font l'objet d'une suspicion, voire même d'une certitude quant à un état de fraude, je pense qu'on peut parler de système. Un système que les gardiens en place depuis plus de 20 ans n'ont pas vu.
1: Luc Frémal, dernier administrateur délégué de l'AIS, dit avoir été au courant d'un cas en 2020. Une employée qui demandait de l'aide à une candidate locataire pour l'ouverture d'un salon de beauté en échange d'un logement.
4: Une décision de licenciement pour faute grave à l'encontre de la personne a été demandée et les collègues de la personne ont fait une pétition qui ont amené l'administrateur délégué de l'époque, M. Boisquété, à revenir sur sa décision.
1: Cet employé, soupçonné de fraude, est donc resté en fonction jusqu'à la faillite de l'agence immobilière sociale. Luc Frémal nie toute responsabilité personnelle dans la gestion frauduleuse de l'AIS.
4: Ma responsabilité personnelle n'est en rien engagée. Lorsque j'ai été appelé à reprendre la fonction, c'était dans une situation financière catastrophique.
1: De son côté, le bourgmestre Emir Kir n'a pas répondu à notre demande d'interview. L'enquête judiciaire est toujours en cours.
0: Davantage d'informations nous parviennent à l'instant concernant l'incendie survenu samedi à Anderlecht. La commune indique que les services en charge de la délivrance de permis ont analysé la situation des bâtiments concernés par cet incendie. D'après eux, depuis 2011, il existe une interdiction de toute autre activité du stockage en l'absence de seconde voie d'évacuation. Pour les 2 personnes décédées dans l'incendie, leurs activités étaient donc couvertes par les permis, selon la commune. C'est le cas également du bâtiment avant, avec ses appartements à front de rue. J-6 avant le coup d'envoi de la Coupe du Monde pour nos Diables Rouges. Notre équipe nationale, qui est bien arrivée hier soir, peu avant minuit, heure belge, à Seattle, au nord-ouest des États-Unis. C'est leur camp de base pour ce mondial. Vous voyez quelques images à leur arrivée à l'aéroport. Leur premier match aura lieu lundi soir face à l'Égypte. Et dans les fan zones à Bruxelles, désormais, tout se prépare. Dans le parc du Wolvendal à Uccle, on commence à monter les infrastructures.
5: Ralph met les bouchées doubles. Dans moins d'une semaine, la fan zone du parc de Wolvendal accueillera 5000 supporters devant son célèbre écran géant pour l'entrée des Diables Rouges au Mondial contre l'Égypte.
6: La bonne nouvelle, c'est qu'il fera 26 degrés plein soleil et qu'on annonce une vague de chaleur pour toute la semaine prochaine, donc pour les 2 matchs, contre l'Égypte et contre l'Iran. Donc oui, on attend du monde, on va vraiment conseiller aux gens de venir tôt pour avoir une chouette place et positionner. Vous pouvez manger et boire ici à volonté.

0: Donc oui, j'espère qu'on fera en tout cas le plein ou en tout cas première tentative très positive lundi prochain.
1: Comme il y a 2 ans, la fanzone comprendra de nombreux stands, mais surtout un écran géant encore plus grand que les autres années.
0: Il est plus grand, il faisait 22 mètres carrés. Il y a 2 ans, on est passé à 28 mètres carrés. On ne change pas une équipe qui gagne, donc c'est-à-dire qu'on a de nouveau des bars, des food trucks de partenaires uclois pour la commune d'Uccle. Et on a de 19h à 21h un espace réservé pour faire des échanges, une bourse d'échange de panini, des stickers panini, où c'est vraiment la folie cette année comme jamais.
1: En cas de victoire, la fête pourra se poursuivre dans le parc jusque tard dans la soirée.
0: Le match se termine vers 23h et donc les bars restent ouverts, les food trucks restent ouverts jusqu'à 1h du matin. Mais à 1h du matin, on doit quitter les lieux pour que nous puissions ranger et nous préparer pour le dimanche, où là c'est un spécial fête de la musique. Donc dimanche 21, on ouvre à 15h30 avec des DJ toute l'après-midi et toute la soirée pour le match de 21h. Donc dans une ambiance aussi festive, vu que c'est un dimanche, que les examens sont finis pour la plupart, donc on s'attend encore plus de monde.
1: Le parc de Wolvendal fait partie des 6 fanzones bruxelloises dans lesquelles vous pourrez suivre les Diables Rouges évoluer sur écran géant à partir du 15 juin, en espérant que la fête dure le plus longtemps possible.
2: Il ne me reste plus qu'à vous annoncer l'une des invitées de la matinale. Il s'agit d'Aurélie Tchekalski. La députée bruxelloise répondra aux questions de Fabrice Grosfilet. Ce sera demain dès 8h15. C'est la fin de cette édition. Merci de nous avoir suivis. Je vous souhaite une très belle soirée. À bientôt. Au revoir.

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0: Bilan des manifestations de ces derniers jours. Au-delà de ces enquêtes, la gestion des manifestations par la police est désormais un débat politique. Bruno Bowens, député PTB à la Fédération Wallonie-Bruxelles, est notre invité ce soir. On reviendra aussi avec lui sur l'adoption du décret programme et la situation actuelle dans les écoles de la Fédération Wallonie-Bruxelles. L'Union européenne pourrait demain renvoyer les étrangers sans papier vers des pays tiers. Pas de retour vers le pays d'origine, comme c'est théoriquement la règle, mais vers des camps installés par exemple en Albanie ou au Rwanda. Projet problématique, estiment les défenseurs des droits humains. On verra pourquoi dans une dizaine de minutes. Peut-on mettre Banksy, Space Invader ou Vincent Bonhomme dans un musée? Et surtout, peut-on exposer des graphes et des tags sans dénaturer ou trahir les œuvres du street art? C'est le débat que pose Eric Van Esch dans un livre. On y réfléchira avec lui en fin d'émission. Bonsoir, Bruno Bowens.
1: Bonsoir.
0: Merci d'être avec nous. Vous êtes député pour le PTB au Parlement régional bruxellois et aussi au Parlement de la Fédération Wallonie-Bruxelles. Vous êtes également conseiller communal à la ville de Bruxelles. Le droit de manifester et la liberté d'expression sont des droits fondamentaux, mais la violence et les dégradations ne peuvent être tolérées. C'est ce qu'a écrit dans un communiqué le parquet de Bruxelles cet après-midi. Vous êtes d'accord avec le parquet ?
1: Ben, le droit de manifester, en tout cas, c'est important. Et donc là, on a déjà eu un premier problème jeudi, c'est qu'effectivement, depuis des mois de débats au Parlement et dans les rues, etc., où en fait, il y a quand même un mouvement naissant et un mouvement qui grandit d'enseignants, d'élèves qui disent, en fait, on n'est pas d'accord avec ces mesures. Et un Parlement avec un MR engagé qui ont décidé de passer en force et de forcer un vote qui a encore augmenté cette volonté de venir manifester. Et donc, ils sont venus manifester à Bruxelles, évidemment.
0: Ouais, on va revenir sur ce qui s'est passé. Oui, oui. Exactement dans cette journée de jeudi, mais sur l'idée qu'il y a des dégradations qui ne sont pas tolérables, pour reprendre l'adjectif du parquet. Vous êtes d'accord ou pas ?
1: On est tout à fait d'accord. Donc on voit, et aussi jeudi, on a vu des casses qui ne sont pas tolérables. Par contre, la réponse de réprimer tout un groupe d'élèves et d'enseignants, ça c'est un gros problème à Bruxelles, évidemment.
0: Ouais, donc plus d'une centaine de personnes qui ont fait l'objet d'une arrestation administrative sur les 4-5 derniers jours. 23 personnes donc, au total qui sont renvoyées devant le parquet. Vous avez le sentiment que la police n'a pas géré correctement ou suffisamment avec finesse la situation, c'est ça que vous êtes en train de nous dire ?
1: Oui, je pense que la séquence, elle est plus grave que ça, c'est que la violence qui est de la police et la violence au Parlement vont de pair avec un message très clair, en tout cas c'est comme ça que c'est perçu chez les élèves, chez les enseignants, c'est de dire en fait, on force le vote et on force aussi dans la rue pour décourager le mouvement.
0: Il y a eu des opérations qui étaient destinées à décourager le mouvement ?
1: Mais on voit déjà maintenant dans les manifestations plus tard comme la manifestation d'hier, que si on gère mieux, qu'il n'y a pas de problème dans les manifestations. Donc le problème de jeudi, c'est qu'il y avait une volonté, en tout cas de certains policiers, d'aller plus loin. Et donc on a vu des gazages, on a vu des techniques illégales, on a vu des expressions sexistes, on a vu des symboles extrême droite qui posent quand même un problème et qui vont au-delà de l'effet de dégradation qu'on condamne, mais qui ne sont pas représentatifs du mouvement.
0: Ouais, c'est quoi les actions illégales ou les opérations illégales ou les techniques illégales de la police ?
1: Quand on commence, le nassage déjà, donc ils nassent et donc ils encerclent, ils font des techniques en fait de nassage qui ont été condamnées, pour lesquelles Philippe Claus a été condamné, et quand on l'interpelle là-dessus, il dit « j'ai été condamné, mais je le ferai quand même ». Ce qui est important, c'est qu'ils ont commencé à gazer à partir de 11h déjà des grands groupes de manifestants, tandis qu'il n'y avait aucun problème. On a des témoignages de gaz lacrymogène, même beaucoup plus loin que le Parlement. Donc, il y a manifestement...
0: Il y avait eu des incidents à la gare centrale, le tôt le matin.
1: Mais il y a chaque fois des incidents qui justifient le fait qu'on intervienne, mais qui ne justifient pas le fait qu'on traite tout un groupe d'enseignants et d'élèves comme des criminels en train de les gazer. Il y a une enseignante qui a passé 24 heures au poste de police parce qu'elle a voulu aider un jeune. On le voit sur les images.
0: Ouais. Jeudi aussi, Bruno Bowens, on a
1: tout
0: aussi vu les députés PTB venir saluer, haranguer la foule. On vous a même vu au sein du Parlement ouvrir les fenêtres pour vous adresser à la foule depuis les fenêtres du Parlement. Vous n'avez pas manqué un petit peu de retenue ? Vous n'avez pas un peu excité les manifestants ?
1: Pas du tout. Je pense vraiment pas que les manifestants avaient besoin de nous pour être là. Donc il faut vraiment répéter qu'il y a un mouvement qui est là depuis des mois, que Glatigny refuse d'écouter et qui disent « nous, on n'a pas voté ce décret. On n'a pas voté ni pour 1200 de Minerval, on n'a pas voté pour 10% de charges. » Et donc, dire que c'est le PTB avec une pancarte à la fenêtre qui ameute les foules, non. Oui, on a été parmi les manifestants comme on l'a fait depuis des mois. Nous, on a été depuis des mois. Et effectivement, on a dit et au Parlement et les gens, les manifestants l'ont dit depuis des mois.

0: moi aussi, écoutez-nous. Ils n'ont pas voulu écouter. Et c'est pour ça, en fait, qu'il y a un passage de force, parce que, et ça je tiens quand même à le dire, c'est qu'ils ont peur de ce mouvement. Ce mouvement qui était là, ça leur a surpris, à mon avis.
1: C'est pour ça qu'ils ont voulu accélérer
0: absolument. Au Parlement de la Fédération. J'en suis convaincu qu'effectivement, ils ont accéléré parce qu'il y a une peur d'un mouvement qui est en train de grandir, donc ils ont forcé un vote pour dire « Ok, on va étouffer le mouvement », et ça leur est retourné contre eux, parce que le mouvement ne fait que s'agrandir depuis le vote.
2: – Alors, la zone de police, hein, le patron politique, en tout cas, c'est Philippe Claus, le bourgmestre, vous êtes conseiller communal, absolument. Vous l'avez interrogé lundi, ces explications vous ont convaincu, ou il faudra reposer d'autres questions au bourgmestre ?–
0: Ils n'ont pas convaincu, parce qu'il est en train de nier le fait qu'ils ont utilisé de la violence contre tout un groupe. Et donc ça, c'est quand même un passage assez…
2: – Pour vous, Bruno Bowen, pour que les choses soient claires, c'est-à-dire que la violence, elle était indiscriminée. Elle a visé, y compris les manifestants qui n'étaient pas liés aux incidents.
0: – On invoque des incidents effectivement qu'il faut résoudre et qu'il faut réprimer si le besoin il est, et d'ailleurs qui a été fait. Par contre, on ne peut pas invoquer ça pour gazer toute une manifestation. Et donc, il y a eu en fait une répression générale pour répondre à des incidents plus individuels. Ça, c'est une chose. Puis, deuxième problème qu'on a quand même avec M. Philippe Claus, c'est que chaque fois qu'on l'interpelle aussi dans le passé sur il y a des actes de violence, il y a des choses qui ne passent pas avec certains policiers à Bruxelles, c'est qu'il y a une couverture, il y a quand même une hiérarchie qui ne répond pas et qui laisse faire.
2: – Qu'il n'y a pas de sanctions pour les policiers ?–
0: Non.
2: Ouais. Ce que dit Philippe Claus dans les interviews qu'il a données depuis 2-3 jours, c'est aussi que c'est trop facile d'isoler une image et qu'il faut avoir le contexte de ce qui s'est passé avant pour comprendre ce qui se passe à ce moment-là. Vous pouvez entendre l'argument ?
0: Je peux entendre l'argument de chaque fois dire, OK, quand il y a des incidents, qu'il faut répondre aux incidents. Par exemple, on a vu, à un moment, ils ont essayé de rentrer dans le Parlement, le problème a été résolu, et par la police, et aussi par les policiers à l'intérieur du Parlement.
2: La police militaire qui est à l'intérieur du Parlement.
0: Tout à fait, et donc c'est des choses qu'effectivement qu'on peut résoudre, mais qui ne justifient en aucun cas le fait qu'on va casser ou tordre le bras d'un gamin de 13 ans ou de 15 ans qui vient manifester à juste titre, parce qu'il y a des choses qui se passent. Donc on a besoin d'une police quand même qui sait distinguer les cas individuels où effectivement il y a un problème avec une masse de plusieurs milliers de personnes qui ne posent aucun problème. Et donc quand vous dites on était à la fenêtre, on a vu des gens en fait qui posaient aucun problème, mais on a aussi vu le gazage de ça. Et donc ça pose quand même un problème couvert par un Philippe Claus qui répète chaque fois il n'y a pas de problème à la police de Bruxelles.
2: Si demain il y a une fusion des zones de police et une super zone pour l'ensemble de la région bruxelloise, vous l'avez dit, vous avez interpellé le bourgmestre, il y a la possibilité de poser des questions dans les conseils de police, mais ces conseils de police vont disparaître. Oui. Il y aura un contrôle démocratique encore de ce qui se passe dans la police bruxelloise après
0: encore
2: la fusion.
0: Encore moins, c'est inquiétant parce qu'effectivement, il y aura moins de contrôle et donc la structure où justement on peut interpeller va être beaucoup moins accessible et donc ça pose un problème, cette grande zone de police. Et donc d'ailleurs, ce qu'on critique depuis longtemps, c'est qu'une zone de police généralisée va éloigner les policiers et donc va réduire la distance entre le citoyen et le policier. Ça ne peut qu'être grave.
2: – Alors on revient à la racine politique du problème, même si vous avez déjà fait référence à plusieurs reprises, le fameux vote de ce décret de programme, donc aux petites heures vendredi matin, maintenant il est voté. Est-ce qu'il faut que le mouvement de contestation s'arrête, que les écoles retrouvent un peu de sérénité, que les élèves retournent en cours et qu'on puisse organiser les examens? Est-ce que ce n'est pas le plus sage maintenant?
0: C'est en tout cas ce qu'ils espèrent, c'est pour ça qu'ils ont avancé.
2: C'est
0: les membres de la majorité MR engagés. Ils espèrent, ils ont fait ce passage en force pour dire on va maintenant, vous devez maintenant rentrer dans les classes. Et donc, qu'est-ce qui a été les résultats? C'est le contraire. Donc, les gens sont tellement fâchés du fait qu'ils n'ont jamais écouté et qu'ils ont forcé le vote et qu'en plus, il y a eu de la violence de la part de la police, que le mouvement est en train de grandir et de continuer.
2: Il ne va pas s'essouffler, ce mouvement?
0: Je ne pense pas que c'est le cas. Je pense vraiment qu'il se trompe et que maintenant, on voit, donc j'ai encore été devant le piquet de grève et donc devant le piquet dans les écoles et on l'entend partout, aussi dans le syndicat, dans Mars Attack. Ce mouvement n'est pas prêt à se coucher, pas du tout. Donc, ils se sont trompés, MR engagé.
2: Ouais, il ne faut pas que les élèves retournent en cours, pour vous.
0: Il faut maintenant, en tout cas, qu'on écoute les enseignants pour cette solution-là, aussi dans le débat de la fin de l'année. Pour une fois, ça serait une très bonne occasion pour Mme Glatigny de dire, OK, on va une fois écouter les enseignants, de quoi est-ce qu'eux, ils ont besoin.
2: Ouais, alors, certains enseignants et certains élèves réclament qu'on annule les examens, ou en tout cas qu'on permette à certaines écoles d'annuler l'examen quand il y a eu des perturbations, que les élèves ne se sentent pas prêts. Vous soutenez la demande des syndicats ou pas?
0: Il faut d'abord rappeler pourquoi est-ce qu'on en est dans cette situation-là en fin d'année. C'est parce que MR engagé, ils ont voulu avancer vite. Il n'y a personne qui a imposé l'agenda d'avoir un décret qui était voté maintenant en fin d'année scolaire. Ça, c'est la première chose.
2: C'est mieux si on veut préparer la rentrée de septembre quand même.
0: Oui, mais c'est mieux d'écouter les gens pour dire, OK, en fait, ces mesures ne sont pas possibles. Et donc, par exemple, on a demandé au moins un report d'un an, au moins, parce qu'en fait, tout le décret est mauvais. Et même ça, Mme Glatigny n'a pas voulu entendre. Donc, venir dire maintenant qu'on est pressé parce que son

0: propre décret créer le problème dans les écoles, c'est un peu le monde à l'envers.
1: Ouais, Valérie Gattini qui annonce un temps d'explication où elle va rencontrer des enseignants, des élèves dans les jours à venir. C'est ce qu'elle doit faire? Ou la soutenir là-dedans au moins ou pas?
0: C'est un peu hypocrite. Évidemment qu'on la soutient. Les syndicats, les associations de parents, etc., ont demandé que ça depuis des mois. Et puis elle force un vote. Et puis après, elle va dire en fait, vous n'avez pas compris ce que j'ai voulu dire. Je vais vous expliquer, mais c'est quand même voté. Donc non, ça, c'est le monde à l'envers.
1: Ouais, certains enseignants demandent la démission. On a entendu beaucoup ce mot-là dans les slogans des manifestations, la démission de Valérie Gattini ou d'Elisabeth de Grise, voire des deux.
0: Oui.
1: C'est la position du PTB aussi.
0: La position, tout d'abord, c'est que ce décret doit tomber.
1: Donc il faut retirer le décret.
0: Il faut retirer le décret. Et puis, c'est le débat principal.
1: Même s'il y a eu une majorité pour le voter et que la vérité démocratique est là, Bruno Mouvens.
0: Ben, la vérité démocratique, elle a un problème. Elle a un problème, c'est parce que les gens, ils disent tous, on n'a pas voté pour cette augmentation de Minerval. On n'a pas voté pour ces 10%. Donc tous les enseignants sont en train de dire, en fait, il y a eu un leurre avec les élections. C'est qu'ils ont fait des promesses, on a voté MR engagé pour après avoir ça. Donc maintenant, ce n'est pas à la majorité MR engagé pour venir faire une leçon à la démocratie.
1: Bon. Donc retirer le décret, c'est toujours ce que vous demandez.
0: Absolument.
1: Deux questions pour finir. On va complètement changer de sujet. On va s'intéresser à Bruxelles, si vous voulez bien. Commission d'enquête parlementaire sur le foyer Anderlechtois. Elle est en train d'être mise en place. Elle aura le temps de travailler ou là aussi ça va être un leurre, pour reprendre un terme que vous avez employé quelques instants.
0: C'est en tout cas une inquiétude véridique, c'est que cette commission, elle a besoin de temps. Parce qu'effectivement, il faut voir, on doit prendre le temps pour bien investiguer où ont été les problèmes dans le foyer Anderlechtois. Et donc, on va voir si cette commission aura assez de temps. Et je suis tout à fait en accord de dire, prenons le temps de bien voir où sont les problèmes.
1: Donc peut-être que 6 semaines et demie jusqu'au 21 juillet, c'est un peu court.
0: À mon avis, c'est un peu court. Par contre, il ne faut pas non plus tomber dans le piège de dire, et qui vient surtout des libéraux, de dire, oui, mais en fait, il y a un problème avec ces foyers, il y a un problème avec ces attributions, qui est sans doute, il y a sans doute des vrais problèmes. Par contre, prétendre que c'est le MR qui est en train de défendre les logements sociaux, tandis qu'ils sont en train de vendre, donc à la ville de Bruxelles, on est en train de vendre des maisons sociaux. Mmh. Et donc, il y a une crise de logement à Bruxelles, à laquelle il faut aussi répondre. Et donc, il ne faut pas tomber dans le piège de dire, cette commission va résoudre le problème que le MR est en train de tuer le logement social.
1: Justement, le mouvement réformateur qui annonce ce soir, il y a quelques minutes, il y a un nouveau scandale qui éclate à l'agence immobilière sociale de Saint-Josse, qui annonce qu'il demande l'élargissement de la commission d'enquête à la situation de l'agence immobilière sociale de Saint-Josse. Bonne ou mauvaise idée?
0: Disons que moi, je vais encore attendre de voir de quoi on parle. Je vois effectivement qu'il y a des cris, qu'il y a des problèmes à Saint-Josse. Je ne les connais pas. Donc maintenant, dire qu'il faut absolument le faire avant de connaître vraiment le dossier. S'il y a des problèmes, je trouve qu'il faut le faire. Mais je répète, il faut d'abord voir de quoi il s'agit. Et non plus, moi je conteste le fait que l'image du MR, que c'est eux qui vont faire le nettoyage à Bruxelles pour résoudre la crise du logement, tandis qu'ils sont en train de faire autre chose. Donc les loyers à Bruxelles explose, le nombre de logements est en train de diminuer, donc on a un problème effectif à laquelle et pour lequel le MR est responsable.
1: Ouais, mais s'il y a eu effectivement des difficultés à l'agence immobilière sociale de Saint-Josse,
0: il faut l'investiguer, je suis d'accord avec ça, évidemment.
1: Ouais. Merci beaucoup Bruno Mouvens,
0: merci
1: d'avoir été notre invité, donc conseiller communal, mais aussi député régional et député à la Fédération Wallonie-Bruxelles pour le PTB. Renvoyer les étrangers en situation irrégulière vers des centres de détention qui sont situés en dehors de l'Union européenne. C'est l'idée des hubs de retour qui a été approuvée la semaine dernière par le Parlement européen. Concrètement, il s'agirait donc d'envoyer des migrants sans papier vers des pays tiers. On peut penser au Rwanda ou à l'Albanie, par exemple. La mesure a pour but de faciliter et d'accélérer les expulsions. On va en débattre dans un instant. Est-ce que c'est utile et est-ce que ça respecte le droit international? Mais d'abord, on va écouter, en guise d'introduction, le commissaire européen en charge de l'immigration. Il s'appelle Magnus Brunner. Il est en faveur de ce durcissement. Ce sont des propos qu'il a tenus jeudi dernier.
2: On Monday, we agreed.
3: Lundi, nous sommes tombés d'accord sur des règles plus simples, plus rapides et plus efficaces en matière de retour. Cela nous permettra de mieux fonctionner. Aujourd'hui, nous en sommes à la dernière ligne droite en matière de mise en œuvre du pacte. C'est peut-être la pièce maîtresse de notre réforme. On a un fort mécanisme de coopération entre les États membres concernant les obligations pour les individus soumis à une décision de retour. Des règles plus strictes s'appliquant aux individus représentant une menace à la sécurité et bien évidemment la possibilité de création de centres de retour hors du territoire européen.

0: Un nouveau mandat sera proposé pour Frontex. Celui-ci visera à renforcer le soutien des États membres afin de nous assurer que les décisions en matière de retour se concrétisent par des retours effectifs.
1: To further increase also the support to member states and to make sure that that return decisions actually lead to actual returns then at the end of the day.
2: Magnus Brunner sont avec nous en plateau. Farah Feghi, bonsoir. Vous êtes avocate spécialisée dans le droit des étrangers et membre administratrice de la Ligue des droits humains. Merci à vous d'être présente. Cécile Van der Stappen, vous êtes vous chargée de plaidoyer au CNCD 11-11-11, le Centre national de coopération au développement. Et puis Jamila Saïdi Mrabet nous a également rejoint. Cécile Van der Stappen, on peut dire qu'on assiste en ce moment à durcissement ou peut-être même un tournant de la politique européenne en matière d'asile et d'immigration ?
3: Alors, tournant, pas vraiment. Comme vous dites, c'est plutôt un durcissement. Donc, on reste dans la même orientation. Cette fameuse Europe forteresse, cette Europe, en fait, qui construit une politique de non-accueil. Et donc, c'est vraiment un renforcement de la même orientation qui est une politique, en fait, pas de migration, mais une politique contre l'immigration, clairement.
2: Ouais, pour qu'on comprenne bien ce dont on parle, la mesure approuvée par les eurodéputés, donc il y a une semaine, hein, c'était un peu plus d'une semaine, lundi dernier, qui doit encore être confirmée, mais elle permet quoi ? Elle permet donc d'expulser des gens qui sont expulsables, mais pas vers leur pays d'origine. Et c'est ça quand même qui est une petite nouveauté quand même dans le droit européen.
3: C'est un durcissement. Alors, ça n'a pas encore été approuvé vraiment par le Parlement. C'est la fin du trilogue, en fait,
2: qui a mis tout le monde d'accord entre les différentes.
3: Et ça va être approuvé au Parlement
2: institutions européennes, oui,
3: bientôt. Et donc, oui, la grande nouveauté, si on peut dire, mais ça s'inscrit vraiment dans la même orientation, comme je l'ai dit précédemment, c'est cette suppression du lien de connexion que les personnes peuvent avoir avec le pays dans lequel elles vont être envoyées. Et donc, avant, lorsqu'on renvoyait des personnes dans des pays tiers sûrs, on s'assurait quand même qu'il y avait ce lien de connexion. Alors un lien de connexion, c'est des attaches, c'est y avoir transité pendant une semaine ou une période un peu plus longue. En tout cas, d'avoir un lien effectif, concret, humain, je dirais, avec le pays dans lequel vous êtes renvoyé, si ce n'est pas votre pays d'origine. Aujourd'hui, c'est supprimé. Et en plus, il y a plein d'autres critiques qu'on fait par rapport à ces hub-retours, parce qu'une fois qu'on vous désigne un pays dans lequel vous seriez retourné, vous n'avez aucune possibilité, ce qu'on explique, d'introduire un recours suspensif. Donc vous ne pouvez pas aller à l'encontre du pays qui vous a été désigné et de la décision de retour et d'éloignement.
2: Farah, il y a peut-être prendre un exemple pour que tout le monde comprenne bien ce dont on parle, parce que ce sont peut-être des notions que tout le monde ne maîtrise pas. Imaginons un réfugié syrien, par exemple. On ne peut pas le renvoyer en Syrie parce qu'on sait qu'il risque peut-être sa vie, mais on pourrait décider qu'on va le renvoyer au Rwanda, en Tanzanie, enfin dans des pays avec lesquels il n'a rien à voir.
4: Oui, le principal critère, en fait, c'est l'existence d'un accord bilatéral entre les deux États. Par contre, il y a peut-être une limite, ce serait alors à ce moment-là de vérifier si dans cette décision individuelle, dans ce cas d'espèce précis, ces droits fondamentaux, les garanties ont été surveillées et sont respectées. Ça, ce serait possible. Mais en théorie, effectivement, ça pourrait être envisageable.
2: C'est ça que ça pourrait permettre. Est-ce que pour vous, ce projet, il est conforme à nos obligations de droit international, nos obligations en matière d'asile, le droit des réfugiés, ou l'Europe est en train de mettre le pied sur la ligne ?
4: En tant qu'avocat, c'est clairement la question qu'on se pose. On se demande si ce droit est conforme à ce qu'on appelle donc le droit primaire, les droits fondamentaux, le droit primaire de l'Union européenne. C'est une question qui pourra se poser. C'est une chose qu'on pourra vérifier. À notre sens, non. À notre sens, ce n'est pas conforme. Ce n'est pas conforme à tout un tas de principes, comme le principe de non-refoulement dont on parlait tout à l'heure. Le principe de la dignité humaine, de l'interdiction du mauvais traitement et de la torture, clairement.
5: Pourquoi on ne renverrait pas tout ça, enfin... je vais essayer de ne pas paraître pour ou contre, mais pourquoi on n'enverrait pas les personnes directement dans leur pays ? Donc, prenez l'exemple, par exemple, d'un Syrien, au lieu de l'envoyer, par exemple, en Albanie, qu'est-ce que deviendrait justement cette personne dans un autre pays avec lequel il n'a aucun lien, aucune attache, comme vous le disiez tout à l'heure ?
3: En fait, cette législation, cette réforme, donc les hub-retours, ça s'inscrit dans une réforme beaucoup plus globale, qui est cette réforme du règlement retour. Et il y a d'autres mesures qui sont prévues dans cette réforme. Pourquoi est-ce que les États membres, en fait, et l'Union européenne ont voulu cette réforme ? C'est parce que les pays dits d'origine ne veulent pas réadmettre leurs ressortissants. Parce qu'en fait, ce n'est pas dans leur intérêt direct, ne fût-ce que l'intérêt économique. On sait très bien que le transfert d'argent des migrants est beaucoup plus... le volume est beaucoup plus grand que ne

0: notamment tout ce qui est coopération au développement. Et puis parfois aussi, c'est des opposants politiques dont, évidemment, les États ne veulent pas revoir le visage. Et donc, pour contourner, en fait, cette non-application des ordres de quitter le territoire, donc des accords de réadmission, ils ont trouvé ces systèmes de hub-retour, en fait, où on fait fi de tout lien de connexion et de toute
1: possibilité. Et il y a des pays qui seront plus susceptibles à accueillir justement ces hub-retour. Est-ce qu'il y a des conditions quand même à respecter ?
2: Oui, très clairement, il y a déjà des pays qui sont candidats, avec lesquels il y a déjà eu des discussions.
1: Lesquels, par exemple ?
2: Il y a déjà effectivement... La Tunisie, c'est pas tant pour les retours, mais c'est plus pour bloquer les arrivées. Et donc, a priori, s'il y a ce type d'accord avec ce type de pays qui était déjà d'accord de contrôler les arrivées vers l'Union européenne, ben pour les retours, ce sera très clairement des bons candidats.
1: Et c'est quoi les conditions justement à respecter pour ces hubs retours ? On va faire en sorte de respecter justement les droits fondamentaux ?
2: Il y a la condition du pays tiers sûr. Si
0: je... C'est ça, ce sont des pays tiers dits sûrs. Mais ils ne sont sûrs que sur le papier, parce que dans les faits, il y a un décalage énorme entre la législation même qui pourrait dire qu'elle garantit les droits fondamentaux et l'application sur place dans ces pays. Et donc, vous parliez d'une liste de pays qui seraient pressentis. C'est vrai qu'on a parlé même de l'Ouzbékistan, on a parlé du Kenya, on a parlé du Rwanda. Il y a déjà eu des essais auparavant. Donc, au niveau de la Grande-Bretagne, elle a essayé plusieurs fois de signer des accords avec le Rwanda, mais actuellement aussi l'Italie essaye de faire la même chose avec l'Albanie. Et on voit qu'en fait, systématiquement, c'est des échecs, parce qu'en fait, comme le disait Farah, ça s'oppose directement en fait, au respect des conventions internationales et des engagements que nos États ont pris en fait, au niveau international.
3: Vous dites que c'est des échecs, ça le dit Sylvain Darstapan. Est-ce qu'on peut s'arrêter là-dessus ? Donc, effectivement, l'essai britannique avec le Rwanda ou les annonces de Giorgia Meloni pour l'Italie avec l'Albanie, ça n'a réellement pas marché ? Il n'y a pas eu d'expulsion ? Il n'y a pas eu d'opérations réalisées de grande ampleur ?
2: Pour le Rwanda, effectivement, ça ne s'est pas fait. Et encore une fois, heureusement, la justice est encore du côté du droit. Et donc, on peut la remercier pour ça. Elle joue un rôle très important. Du côté de l'Albanie, en fait, en réalité, effectivement, il y a beaucoup de cas individuels qui ont été bloqués, encore une fois, grâce à la justice. Donc, il y a eu, en fait, une infime partie. C'était vraiment dérisoire de personnes qui ont effectivement été en Albanie. Mais ce n'était pas du tout ce qui était attendu, vu les moyens qui avaient été mis en place. Simplement parce qu'ils se sont rendus compte qu'encore une fois, par rapport au droit, ça ne pouvait pas se justifier.
3: Ouais. Donc ça veut dire que ce sont plutôt des échecs, hein, les expériences menées.
0: Voilà, et ce n'est pas tenable au niveau économique non plus, vu que cette politique, en fait, elle est extrêmement coûteuse. Et encore plus, si on remonte dans le temps, on avait ce fameux accord en Turquie qui était basé sur un accord entre la Grèce et la Turquie. Et on sait que c'est à coût de milliards, en fait, que ce type de politique est financé.
3: C'est-à-dire que les pays qui accueillent les hubs de retour, ils ne le font pas gratuitement, pour être clair.
0: Tout à fait. Ouais. Ça se monnaie. On monnaie en fait les choses et ce qui fait que les États membres européens se mettent un peu à la merci aussi du bon vouloir de ces pays qui, pour faire avancer parfois leur agenda géopolitique, se permettent d'ouvrir les vannes, fermer les vannes, appliquer les accords, ne pas les appliquer. Et donc, en fait, ça rend les États membres et l'Union européenne dans un état de vulnérabilité.
3: Oui, et ça veut dire aussi qu'on rentre un petit peu dans une démarche mercantile où c'est... une question de marché plus qu'une question de droit et de droits humains.
2: Les personnes sont des ressources, en fait.
1: Ouais. Alors, on a pu l'entendre dans le IN. Hein. Donc, une des raisons avancées, c'est la solution de retour qui est beaucoup plus facile. Est-ce que vous êtes d'accord avec ça ? Ou est-ce que pour vous, justement, le signal envoyé par l'Union européenne, c'est qu'on devient beaucoup plus ferme au niveau de la migration ?
2: Oui, c'est certain qu'on devient plus ferme et qu'on veut forcer les retours. Je pense simplement que si on adoptait une politique plus humaine, elle serait, et alors je reviens sur des considérations plus économiques, mais extrêmement rentable aussi, de prendre le temps d'analyser chacun individuel sans trop rapidement arriver à un réflexe de retour. Parce que si ces personnes sont venues, en réalité, qu'elles ont traversé, comme on disait, le désert, la mer Méditerranée, c'est qu'elles avaient des raisons. Et donc peut-être de voir aussi, si on est dans une logique de ressources, vu que visiblement c'est là-dedans qu'on est actuellement dans notre Union européenne, ben c'est de voir si ces personnes pourraient être des ressources, même si ça me fait très mal de le voir comme ça. Mais en tout cas... pour remettre en évidence l'inefficacité et la non-comptabilité de cette politique.
1: Cécile Van Terstappen, est-ce que c'est vraiment une solution à la crise migratoire ou alors c'est plus une manière de l'Union européenne de déplacer, entre guillemets, le problème hors des frontières de l'Union ?
0: C'est la politique de l'externalisation. Donc on délègue en fait la gestion des questions migratoires à des pays tiers parce qu'on ne veut pas soi-même assumer les responsabilités et ses engagements internationaux. Mais c'est une politique avant tout en fait de dissuasion. Ils s'imaginent qu'en ayant des politiques de plus en plus

0: dur, les personnes vont réfléchir à deux fois avant de prendre la roue de l'exil irrégulier. Mais en fait, ces politiques ne fonctionnent pas. On a des études qui l'ont montré, que la politique de dissuasion, peu importe la forme qu'elle prend, n'a aucun impact sur la volonté des personnes à quitter leur pays, parce que c'est une question de survie aussi. Donc on a l'habitude de dire que ces politiques, elles sont absurdes, parce qu'en fait, elles sont coûteuses, inefficaces, et en plus, elles sont contraires aux droits humains. Donc en fait, ce qu'on demande au niveau de la société civile, c'est vraiment un changement radical de politique migratoire qui aille vers la mobilité légale, qui aille vers l'accueil, une répartition de l'accueil, mais qui aille aussi, là on parle de personnes sans papier, une politique de régularisation qui prenne en compte évidemment le potentiel que ces personnes peuvent donner aussi dans notre pays au niveau économique, mais bien
1: comme
0: aussi
1: l'Espagne l'a fait
0: au niveau culturel.
1: Récemment.
0: Il y a des pays qui prennent leurs responsabilités, qui montrent la voie et qui ne sont pas là à simplement appliquer une politique inefficace.
1: Est-ce que les États membres pourront vraiment s'assurer, parce que vous avez évoqué les droits fondamentaux, mais est-ce que les États membres pourront vraiment s'assurer que les droits fondamentaux sont respectés, par exemple, en Albanie, ou alors c'est l'Albanie qui devra gérer ça?
0: C'est ce qui fait défaut aussi au niveau de cette réforme. Il n'y a pas de monitoring et il n'y a pas non plus d'études d'impact. Donc à partir de ce moment-là, on est en dehors du respect du droit européen, à partir du moment où on ne prévoit pas des études d'impact et qu'on est pourtant...
2: Et il faut préciser que c'est un accord d'État en État. Là, on va peut-être voter un règlement européen, mais chaque État devra négocier avec un État tiers pour essayer d'accueillir éventuellement ce qu'ils appellent donc les hubs de retour ou les centres de retour. Un des arguments quand même des partisans de ce durcissement et de ce texte, c'est de dire qu'aujourd'hui, seulement 20% des décisions d'expulsion sont réalisées. C'est-à-dire que les 4/5 des décisions d'expulsion ne peuvent pas se concrétiser. Je vous vois faire la moue, Farah Faghi.
3: Déjà, le problème, c'est que c'est un chiffre qui est pris à un instant T, qu'on parle de nombre de décisions et non pas de personnes, qu'on n'essaie pas non plus de voir quelle situation visait effectivement ces décisions. Est-ce qu'on parle de personnes déboutées définitivement? Est-ce qu'on parle de personnes simplement qui n'ont pas pu renouveler un titre de séjour provisoire dans les temps et puis donc qui se retrouvent à un moment dans une période d'illégalité, plutôt d'irrégularité, à mon sens? Je trouve que utiliser ce type de chiffres, alors même qu'on sait que ces statistiques ne sont pas assez claires et ne permettent pas d'avoir une image très claire de la réalité, c'est encore une fois un coup de communication de la part de l'Union européenne. Et les derniers chiffres sont plus hauts. Donc
2: il y a déjà eu un durcissement, ou on peut le dire comme ça.
3: Je ne sais pas si c'est un durcissement ou... Je ne saurais pas dire à quoi...
2: Le texte qui a été approuvé donc, par le Trilogue il y a une dizaine de jours, qui doit encore être voté effectivement par l'ensemble de l'Assemblée du Parlement européen, il prévoit aussi des sanctions plus strictes pour les migrants. On pourrait saisir leurs documents d'identité s'ils refusent de quitter le territoire. Des peines de détention qui pourraient être portées à 24 mois s'ils refusent de quitter le territoire, et des interdictions d'entrée dans l'Union européenne qui pourraient être allongées à 10 ans. Donc on est quand même sur un durcissement global de la politique. Est-ce que vous avez encore l'espoir, Cécile Vanderstappen, Farah Faghi, que le Parlement se ressaisisse et qu'il ne vote pas ce texte? Ou est-ce que c'est perdu d'avance, étant donné la composition politique du Parlement européen?
0: L'espoir, évidemment, fait vivre, mais c'est vrai qu'il y a peu de chances, en effet, que ce règlement, encore cette réforme, soit bloquée. Mais ce qui ne veut pas dire qu'au niveau belge, par exemple, on doit l'appliquer à 100%. Il y a toujours une marge de manœuvre qui reste au niveau des États.
2: Dans la transposition, il pourrait y avoir encore un peu
0: de marge.
2: Alors
0: nous, ce qu'on espère, c'est par exemple que la Belgique ne signe pas d'accords bilatéraux avec des pays faillis, qu'elle ne remette pas en détention les enfants, ce qui est prévu aussi dans ce pacte, et évidemment qu'elle ait une politique beaucoup plus juste et ouverte et qu'elle n'applique pas à 100% tout ce qui est prévu dans ce règlement.
2: Farah Faghi, il y aura des moyens d'introduire des recours contre ce règlement une fois qu'il sera voté?
3: Oui, en réalité, on devra avoir donc des lois de transposition, et ces lois de transposition, on pourra les attaquer justement au niveau de la Belgique. Donc il y aura des chances de faire des recours, plutôt au niveau de la transposition et de l'application par la Belgique.
2: Ah, donc le débat n'est pas tout à fait clos?
3: Non.
2: Merci beaucoup, Farah Faghi, donc avocate spécialisée en droit des étrangers, et Cécile Vanderstappen du CNCD 11-11-11. Merci à toutes les deux. Je ne sais pas si vous aimez le street art, mais on va s'intéresser à cette question-là maintenant. On va se poser la question de savoir si le street art peut aller au musée, entrer au musée pour des graffitis, des fresques réalisées dans la ville. Est-ce que ce n'est pas... contre-intuitif. On va en débattre avec M. Vanesch, qui est l'auteur de cet ouvrage, dans un instant. Petite introduction.

0: signé Jamila Saïdi Mrabet.
1: Longtemps considéré comme un art de la marge, le street art a quitté les friches, les tunnels et les murs abandonnés pour s'inviter dans les galeries et les musées. Un paradoxe au cœur du nouvel ouvrage d'Éric Van Esch, Exposer le street art. Après Révolution du street art, publié en 2021, l'auteur poursuit son exploration d'un mouvement artistique en pleine mutation. Car comment exposer un art né dans la rue, souvent illégal, éphémère et pensé pour l'espace public? À travers une enquête richement illustrée, le livre trace le cheminement du street art, de ses interventions urbaines jusqu'à son entrée dans les collections muséales. Une réflexion qui interroge la conservation des œuvres, leur mise en scène, mais aussi leur transformation au contact des institutions culturelles. L'ouvrage s'intéresse également au cas bruxellois, où une nouvelle génération d'artistes développe des collaborations inédites avec les institutions, brouillant les frontières entre contestation, commande publique et marché de l'art. Entre recherche académique et exemples concrets, Exposer le street art d'Éric Van Esch invite à repenser la place de l'art urbain dans nos villes et désormais dans nos musées.
0: Voilà, Éric Van Esch est avec nous en plateau. Bonsoir, merci Bonsoir. D'avoir accepté notre invitation. Également avec nous, Wafa Hamish. On va parler de Casa Legal dans quelques minutes avec vous. Éric Van Esch, vous aimez les paradoxes ou
2: Je trouve que les paradoxes mettent en évidence comment on peut faire bouger les lignes par rapport à un système établi auquel on ne réfléchit peut-être pas assez. Donc ça attise ma curiosité, en effet.
0: Ouais, parce qu'il y a quand même cet énorme paradoxe. Alors, on va parler de street art. Bon, c'est peut-être l'appellation qu'on pourrait discuter, on pourrait parler d'art dans la ville, d'art en extérieur, enfin, on peut évoquer plein de choses, on va mettre là-dedans le graphe, les fresques, un certain nombre d'expressions urbaines pour la plupart. C'est éphémère, c'est parfois dans des lieux interdits, ça doit être visible par tout le monde, c'est gratuit, on dirait que c'est l'opposé d'un musée qui conserve dans la durée, où souvent l'accès est payant et où tout le monde ne va pas. A priori, ça ne va pas ensemble.
2: A priori, c'est irréconciliable. D'ailleurs, on peut même ajouter que souvent, puisque c'est fait dans une relative illégalité, c'est anonyme ou subpseudonyme. Donc, on ne sait parfois rien de la personne qui a réalisé la proposition artistique. Donc, comment la faire entrer au musée et comment en parler correctement. Mais en réalité, le musée est partout. C'est une des premières découvertes en construisant ce livre. C'est que dès le moment où vous avez une œuvre d'art qui s'adresse à un public, eh bien, vous avez une situation de musée. Vous réfléchissez à la manière, finalement, d'exposer une œuvre pour un public. Après, vous réfléchissez à la manière de lui expliquer les choses. On fait de la médiation. C'est aussi une mission du musée. On peut réfléchir à la conservation de ces œuvres, parce qu'effectivement, elles sont éphémères. Elles peuvent subir l'outrage du temps ou du vandalisme, d'ailleurs. Et on peut réfléchir à une manière de les préserver quand on considère qu'il est important de les garder, puisque ce serait d'une certaine façon un bien commun. Et puis, à partir du moment où il y a des chercheurs comme moi ou d'autres qui s'intéressent à ce mouvement, c'est aussi une mission du musée. Donc, en réalité, même si ces œuvres d'art sont a priori loin du musée, elles sont concernées par le musée.
0: J'essaie d'expliquer ce que vous êtes en train de nous dire. Si je fais un parcours d'artiste, par exemple avec des guides qui vont guider vers les fresques, on protège ces fresques et qu'on dit qu'elles sont remarquables, on est déjà dans une sorte de muséification du street art.
2: Absolument. Alors, muséification, dans le bon sens du terme jusqu'ici, ouais. Parce qu'il peut y avoir des dérives et on peut parler de, voilà, de dévoiement de la culture d'origine. Mais ce qu'on explique là, ce sont des parcours urbains où des gens suivent des visites guidées. Or, c'est le principe du musée, d'organiser des visites guidées. Simplement, elles sont dehors, en plein air. Et on qualifie d'ailleurs de plus en plus ces endroits de galeries en plein air ou de musées en plein air.
3: Et à partir de quel moment une œuvre cesse d'être justement un acte de rue, un tag, enfin un dessin en tout cas sur les murs, pour devenir justement un objet patrimonial où on se dit ben, ça peut passer dans un musée, enfin ça peut être dans un musée.
2: Voilà, alors ça c'est assez compliqué à faire parce qu'en réalité, vous le disiez tout à l'heure, le terme street art est un terme un peu fourre-tout, il y a énormément de choses qui rentrent et on va d'une pure illégalité, voire d'un vandalisme, jusqu'à la volonté de quelqu'un de faire une œuvre d'art à la destination de la communauté. Et donc il y a des arbitrages à faire, à la fois pour gérer l'espace public et à la fois pour considérer qu'il s'agit de patrimoine, qu'il faut donc veiller à sa préservation, à son étude, et à sa médiation. Ce sont des arbitrages difficiles qui ne sont pas toujours évidents à faire, mais a priori, ça fait un demi-siècle que ce mouvement qui est parti des États-Unis sous la forme de graffiti dans un premier temps et aujourd'hui, le street art, c'est autant d'œuvres qu'il y a d'artistes et d'imagination. C'est devenu quelque chose d'extrêmement

0: Ça a gagné en reconnaissance ? C'est devenu moins un objet de contestation comme avant ?
1: Alors, voilà, donc en fait, toute intervention dans l'espace urbain sans autorisation est une forme de prise de position politique. C'est déjà une manière de questionner ce qu'on peut faire dans l'espace public et dans quelle société vit-on. Par contre, il est évident que la reconnaissance, depuis une dizaine d'années, qui va croissante de cette forme d'expression, entraîne ce qu'on peut appeler parfois une domestication ou une normalisation, avec effectivement des appels d'offres, des commandes publiques qui sont lancées par des commanditaires privés ou publics. Et à ce moment-là, les artistes rentrent dans un cahier des charges. Et à ce moment-là, ils exécutent d'une certaine façon une commande. Donc on s'éloigne de l'esprit de l'origine, mais il faut toujours faire confiance aux artistes pour garder une part de liberté, même dans des circonstances où on pense que cette liberté va être un peu rognée.
0: Alors dans votre ouvrage, vous parlez aussi de Bruxelles. Est-ce que l'image du street art à Bruxelles a évolué au fil du temps ? On est passé de la ville où il y a plein de tags, par exemple sur les trains ou sur les rues, à justement une ville artistique, peut-être en comparaison avec Berlin.
1: Absolument. Donc au départ, les interventions de type street art sont assimilées à de la saleté et à de la délinquance. Et c'est plutôt quelque chose qui va repousser à la fois l'usager du quartier, l'habitant, voire le visiteur. Et aujourd'hui, il y a un retournement du stigmate, comme on dit. C'est valorisé par Visit Brussels, qui est quand même une agence de promotion de la ville à l'étranger pour attirer des touristes. C'est valorisé dans les guides, où il y a des parcours street art qui sont proposés. Il y a une évolution, il y a un véritable retournement. C'est devenu, d'une certaine façon, à la mode. Il y a du succès et il y a une reconnaissance, avec évidemment les risques que ça comporte. Je vous renvoie à votre question précédente sur l'autonomie, l'indépendance et la dimension contre-culturelle ou contestataire des origines.
2: Il y a plein d'exemples d'ailleurs dans votre ouvrage. Je vais en donner un ou deux, comme ça va parler à peu près tout le monde. Denis Meyers, lorsqu'il est dans les locaux de Solvay qui doivent être détruits et qu'il a une commande finalement pour décorer la tailleur de ses locaux, c'est du street art ou c'est plus du street art ?
1: Non, c'est du street art. Alors, je ne pense pas que c'était une commande. Il a souhaité investir ce lieu qui était promis à la destruction et il a obtenu l'autorisation de le faire. Et pour des raisons personnelles, il a souhaité ouvrir cet énorme chantier, d'abord pour lui-même. Après, le chantier était ouvert au public et ça a eu un succès fou d'ailleurs. Et après, le bâtiment a été détruit et il ne reste que des traces. Il y a un livre qui a été publié, etc. Et donc, c'est du street art et qui montre bien cette fameuse transition, parce qu'au départ, c'est un individu qui décide de le faire avec la débrouillardise des street artistes qui, comme ils ont commencé tout seuls dans la rue, ils ont gardé cette habitude. Et puis petit à petit, ce projet devient officiel et il connaît un succès public et une reconnaissance.
2: Le MIMA, qui n'est plus en activité maintenant, le long du canal, qui était consacré en grande partie au street art, qui a fait des expositions d'ailleurs où il fallait un petit peu se mettre dans des positions acrobatiques pour avoir accès aux œuvres. C'était un petit peu une référence, ça aussi, au travail des artistes. Là, c'était une preuve qu'on pouvait muséifier, domestiquer le street art ou pas ?
1: Voilà, c'est difficile de garder l'esprit du street art tout en entrant à l'intérieur du musée. Alors, il y a plusieurs déclinaisons. Le MIMA dont vous parliez a effectivement eu des idées de scénographie, en collaboration avec les artistes d'ailleurs, pour mettre le visiteur dans une situation qui correspond à ce que les artistes vivent lorsqu'ils interviennent dans la rue. C'est un exemple parmi d'autres. Et c'est ce que je disais tout à l'heure, c'est que les paradoxes attisent ma curiosité, parce que du coup, l'institution muséale, dès le moment où le street art entre à l'intérieur du musée, doit rivaliser d'imagination pour trouver des formules de présentation au public qui encouragent à la meilleure compréhension de cette forme d'art.
2: Alors, beaucoup moins positif, j'ose le jugement de valeur, une galerie Banksy ou un Banksy World à Bruxelles, ça, c'est plus du street art.
1: Voilà, alors, Banksy est un street artiste. Simplement, ce qu'on vous montre dans ce genre de musées, qui sont des musées opportunistes, qui ont un objectif...
2: un faux décor.
1: Voilà, c'est du carton-pâte, c'est un décor de film de série B. La plupart des œuvres sont des facsimilés. Et donc, c'est vraiment un piège, d'une certaine façon, à touristes. Et ça ne contribue pas à la bonne notoriété de l'artiste, qui d'ailleurs ne reconnaît pas du tout cette forme d'exposition de son travail.
2: Voilà, tous ces exemples sont dans cet ouvrage, Exposer le street art. Il n'y a pas que Bruxelles d'ailleurs, il y a beaucoup d'exemples à Paris, à Amsterdam aussi. On n'est pas si nombriliste que ça. Monsieur Vanesh, j'ai une dernière question. Il y a une tendance très forte à la photo et aux réseaux sociaux. Et vous en parlez aussi. Maintenant, il y a même des artistes qui, par exemple, font des choses inaccessibles sur un toit ou quelque chose. Et ça n'existerait pas sans la photo. Ça, c'est la nouvelle tendance du street art. C'est quelque chose qui va encore se développer.
1: Je pense, oui. Et l'exemple que vous citez n'existerait pas sans le drone.

0: qui permet d'avoir un point de vue surplombant, qui permet de réaliser des œuvres incroyables, qui effectivement existent sur les réseaux sociaux, mais dans la réalité, vous êtes incapable de les appréhender, sauf si vous voyagez en hélicoptère. Donc c'est un autre espace qui s'est ouvert. Donc il y a l'espace de la rue, il y a l'espace du musée, et maintenant il y a l'espace numérique dans lequel les artistes ont plongé, parce que ça leur permet de garder trace. Vous le disiez, c'est un art éphémère, donc c'est déjà une manière d'archiver les choses, mais aussi de diffuser globalement, de façon planétaire, le travail qu'on fait à Bruxelles, dans le monde entier. Or, c'est un mouvement, et c'est une de ses caractéristiques qui est mondiale. Et donc, ça participe tout à fait de l'esprit du mouvement.
1: Voilà, Éric Van Esch était notre invité. Exposer le street art, c'est aux éditions CFC Éditions ou Afami. J'imagine que vous avez les yeux grands ouverts quand vous êtes dans la ville et que vous en repérez certaines de ses œuvres.
2: Tout à fait. Moi, je fais partie de ces gens qui, quand je visite les villes européennes ou ailleurs dans le monde, je regarde où sont les parcours street art. Voilà. C'est devenu...
1: Un rêve.
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